0: Quand on est au travail pendant 8 heures ou 7 heures par jour, on n'est pas égaux au travail. On est sous la subordination juridique d'un employeur.
1: Encore une fois, les salaires sont pas élevés.
0: Parce que le travail, il abîme, le travail, il use. On peut être très bien dans son travail, mais quand on l'a fait pendant 30 ans, pendant 35 ans...
2: On a des boulots qui sont usants quand même dans l'éducation nationale, malgré tout, physiquement, hein, même si on ne porte pas de charges lourdes, hein, mais c'est des journées où on court. C'est aussi une fatigue mentale. Hein,
3: On a une attaque supplémentaire depuis quelques années, hein, c'est la baisse du nombre d'enseignants.
4: Donc toi, tu es enseignante dans le secondaire, dans le Pas-de-Calais, mmh. et gréviste aujourd'hui.
3: L'objectif, c'est de permettre à chaque élève de pouvoir s'émanciper et de réussir.
5: Salaire retraite, les femmes sont toujours pénalisées. Planning familial 62, c'est notre banderole aujourd'hui.
6: C'est une cause qui nous tient vraiment à cœur, hein, car aujourd'hui encore, l'égalité homme-femme n'est pas présente, notamment dans les salaires.
7: J'aimerais bien travailler 35 heures, mais avoir et puis penser à moi derrière. Que ben... Je dis, bah, prends ma place, je veux bien prendre la tienne. Tu vivras la vie que j'ai.
8: La politique, c'est quand les dominés se révoltent contre les dominants pour revendiquer leurs droits. C'est ça, la politique.
9: Pas mal de forums santé qui sont organisés, de la prévention dans les lycées, les collèges, mais également en milieu carcéral.
10: Bon, moi, j'aime être traitant, mais c'est très, très difficile d'avoir un rendez-vous vite fait.
11: Et par chance, j'ai réussi à avoir un médecin 3 mois après que je suis arrivée ici. Par chance.
10: Mais on est sur la liste d'attente, on attend, comme d'hab.
12: Bon, bah écoutez, la discrimination, je vous dis, c'est un vaste sujet. Hein. Maintenant, c'est quoi la discrimination
13: Au racisme.
14: Pourquoi pas le rapport avec hommes et femmes?
15: Entre les hommes et les femmes. Par exemple, bah, le foot, c'est pour les hommes, la danse, c'est pour les femmes. Dans le travail, comment les femmes, elles sont traitées et tout.
16: Quand on regarde les médias, ce qu'il faut avant tout, c'est un regard critique.
17: Un des problèmes de cet aveuglement médiatique, le manque de pluralisme.
18: Et je vous propose une analyse maintenant de la carte publiée par Le Monde Diplomatique et réalisée par Acrimed, qui possède quoi dans les médias.
19: Pour ce faire, il est nécessaire de faire attention aux sources des informations que l'on trouve.
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17: Bonjour à toutes et tous, bonjour et bienvenue dans notre émission La Sociale sur Microrebelle 99.6, une émission diffusée chaque vendredi à 18h et rediffusée le lundi à 19h. C'est Lucien au micro et aujourd'hui je vous propose un épisode de l'émission La Chrysalide. Tout d'abord, pourquoi ce nom, La Chrysalide ? La démarche qui nous est proposée par l'équipe de l'émission, c'est de nous faire sortir du cocon pour aller ensemble vers l'émancipation en référence à la mue de la chrysalide en papillon. La chrysalide, c'est donc une émission de métamorphose sociale, une émission d'éducation populaire politique. Chaque émission La Chrysalide aborde un thème précis et chaque émission propose différents formats, un micro-trottoir, des analyses, des outils pour lutter, des perspectives, etc. Je vous propose aujourd'hui le troisième volet de cette émission, La Chrysalide. Il a pour thématique la santé. Et l'équipe de La Chrysalide, c'est Nadine, Alex, Claude et Morgane. Bonne écoute à toutes et tous. Je vous retrouve en fin d'émission.
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0: C'est aujourd'hui le troisième épisode de la Chrysalide. On vous parle de la santé et du système de santé dans notre pays et du lien entre santé et capitalisme. Le capitalisme, ce système économique qui a pour objectif le profit au bénéfice de quelques-uns et non l'intérêt collectif au bénéfice de toute la population. Allez, c'est parti pour ce nouvel épisode de la Chrysalide.
1: Et toi, t'en penses quoi ?
2: Quand on vous parle du système de santé en France, quels mots vous viennent à l'esprit ?
3: C'est obligatoire, l'État nous doit le gîte et le couvert, et puis faire soigner ses partisans, quoi, son peuple.
4: Ce qui me vient à l'idée que peut-être ça part un peu en sucette, quoi, qu'ils ont de moins en moins de moyens dans la santé.
5: C'est très compliqué, c'est très très difficile. Je travaille un petit peu dans la santé et ça devient très compliqué. Manque de personnel énormément, manque de moyens dans les hôpitaux français et manque de médecins généralistes, manque de spécialistes dans tous les domaines. C'est très compliqué d'avoir des rendez-vous en ce moment. Les urgences sont saturées parce qu'il n'y a plus de médecins traitants et c'est très dur pour tout le monde.
6: Il est, semble-t-il, égalitaire. Mais bon, personne n'y croit, quoi, parce que on est tous obligés de mettre quand même à la poche, quoi. Rien que déjà pour les mutuelles, parce que tu vas dans un hôpital ou bien tu vas voir un praticien, il te le dit pas qu'il est en secteur 2, donc t'arrives, eh ben, tu dois payer 19 euros. Après, sur des ordonnances, ben, des produits, ben, tu dois toujours mettre un petit peu de ta poche.
7: Difficile. Austérité, c'est le premier mot qui vient en tête. Privatisation, difficulté d'accès.
8: Alors, est-ce que la santé pour toi, c'est un droit, un service, un marché, une occasion de faire de l'argent ?
4: Ben, un service, c'est ça le mieux pour tout le monde, je pense.
9: C'est un droit. On a le droit à avoir une bonne santé.
5: Non, pas du tout. Ça devrait être un droit ouvert à tous et un service libre et efficace pour tout le monde. Peu importe les origines, les pathologies, faudrait que tout le monde ait accès aux mêmes soins, librement et sans problème derrière.
6: C'est un droit, normalement, la santé. Hein. C'est inscrit, normalement, je sais pas si c'est inscrit à la Constitution, mais ça, si ça ne l'est pas, ça devrait l'être. Maintenant, surtout, c'est un marché, quoi. Ça n'est que ça, un marché. Et puis on va au plus offrant. Regarde les EHPAD, là. Heureusement qu'il y a eu ce gars-là qui a dénoncé. Mais tu vois pas, avec l'argent public, tout ce qu'il a détourné.
10: Dans l'idéal, la santé, c'est un droit. Mais dans la réalité, ça devient de plus en plus une course à l'argent.
11: C'est un droit qui pour tout le monde.
12: Normalement, c'est un droit, vu les taxes qu'on avait sur notre salaire et qu'on paye encore en temps de retraité sur la CSG, je pense que c'est un droit et qu'on cotise et qu'on a cotisé tout le temps de notre travail pour avoir la sécurité sociale depuis qu'elle existe, je crois, depuis 1936. Je crois que c'est un droit d'avoir droit aux soins parce que je pense qu'on a assez payé pour avoir ce genre de service.
13: Un droit.
7: Pour moi, c'est un droit. C'est essentiel à tout le monde. C'est quelque chose qui doit être accessible.
8: D'après toi, qu'est-ce qui fonctionne bien dans le système de santé ?
5: Ce qui fonctionne bien, bon, c'est qu'il y a quand même accès aux urgences gratuites.
4: On va chez le médecin, c'est remboursé. Je pense qu'on a quand même de la chance.
6: Ben, je pense l'éthique des médecins, quand même. Du corps médical, quand même. On ne fait pas n'importe quoi. Puis surtout le dévouement du personnel de santé.
14: Eh bien, on manque de personnel pour avoir une bonne prise en charge et de formation. On a de bons outils.
8: L'autre versant, c'est, d'après toi, qu'est-ce qui fonctionne mal dans le système de santé ?
9: Il manque un peu de service.
3: Alors oui, ce qui est inquiétant, c'est que les mutuelles vont augmenter. Nous, on a des longues maladies parce qu'on a fait des AVC. Alors, les prix des médicaments, comme ils vont prendre encore 50 centimes, 1 euro non remboursable, on va l'avoir à charge, et puis ça, c'est inquiétant. L'AVC provient pas d'un manque d'hygiène, mais ce qu'on a pu rencontrer dans la vie, si on était célibataire, comment en manger, le stress.
5: Ce qui marche moins bien, c'est le gros manque de personnel, le gros manque de moyens, ça c'est sûr et certain.
1: En fait, on ne fait pas de prévention pour moi en France. On n'est que dans le curatif, on soigne les gens, mais on ne fait pas assez de prévention. Et donc, quand on prend les gens en charge, c'est déjà trop tard.
7: Le fait que les gens ont de plus en plus de difficultés à aller se soigner parce qu'ils disent que... parce qu'il y a un délai d'attente trop long pour certains soins, même les urgences, il y a beaucoup d'heures à attendre. Il y a aussi un manque de vulgarisation dans ce que c'est que la santé, c'est-à-dire que ça paraît impressionnant de se soigner alors que c'est quelque chose qui doit être simple et accessible à tout le monde.
13: Fait et méfait, on cherche à s'informer. Claude, aujourd'hui tu vas nous parler de Louis-René Villermé, c'est ça ?
8: Oui Alex, je voulais vous parler de Louis-René Villermé qui est né en 1782 et mort en 1868. Sa vie est donc à cheval sur la période révolutionnaire et il est issu de la bourgeoisie pré- et post-révolutionnaire.
13: Et il a fait quoi dans sa vie ce monsieur ?
8: Il a fait médecine. Et dans ce cadre, il suit les armées françaises sous la Révolution et l'Empire. Et de ses expériences militaires, il en tire une thèse et des travaux divers qui lui ouvrent les portes de différentes sociétés médicales de l'époque.
13: Bonne reconversion, dis donc.
8: Cette reconnaissance s'appuie sur ses compétences médicales, mais aussi sur ses compétences dans la statistique. Il met en suspens ses activités médicales sur le terrain pour privilégier des travaux pour les sociétés dont il fait partie.
13: Un travail pépère de bureau, quoi.
8: Pas que. Tout d'abord parce qu'il reprend son travail de médecin lors de l'épidémie de choléra à Paris en 1832 et qui fit près de 20 000 morts. Ce fut pour lui, l'occasion de vérifier la corrélation de l'impact de l'épidémie et de la salubrité des logements. Puis, durant la crise économique qui marqua la France à partir de 1827, il se déplaça dans le nord et l'est de la France pour étudier ses conséquences désastreuses sur l'état de santé des populations ouvrières. C'est ces études qui inspirèrent les premières lois encadrant le travail des enfants et les lois régissant les règles de salubrité des logements. Toutes les études et rapports qu'il produisit sont à la base de ce qui allait devenir la médecine du travail.
13: Ah, alors il a été un bienfaiteur de la classe ouvrière.
8: Bon, sans aller jusque-là, disons plutôt qu'il a été un bon scientifique qui s'est laissé interpeller par les données qu'il avait récoltées.
13: C'est déjà pas mal.
8: Oui. Mais il restait marqué par la classe sociale dont il était d'origine, la bourgeoisie.
13: Comment ça ?
8: Même si ses études sur les conditions de travail des enfants l'ont amené à mettre le doigt sur la responsabilité des patrons, les autres études concernant les ouvriers adultes l'amènent à souligner la responsabilité des ouvriers quant à leur situation de pauvreté, leur alcoolisme, leurs dépenses irréfléchies, etc. Mais il est quand même l'un des premiers à démontrer que les politiques publiques ont un rôle central à jouer dans la prévention des épidémies.
13: Et maintenant, on va parler un peu de la Sécu. En 1946, c'est enfin le grand jour pour la Sécu.
8: C'est une étape importante, mais qui laisse entrevoir des lendemains qui vont déchanter.
13: Ah oui, pourtant, la Sécu,
8: oui,
13: quoi.
8: Oui, pourtant, on nous a tellement dit que c'était le grand soir, comme s'il n'y avait rien eu avant.
13: Et c'est pas le cas ?
8: Non, ce n'est pas le cas. Depuis la Révolution de 1789, il y a eu des avancées telles qu'on l'a vu avec Villermé, par exemple, ou bien, en 1835, la création des sociétés de secours mutuels, en juillet 1893, la création d'une assistance médicale gratuite pour tous citoyens malades et indigents. En avril 1898, une loi facilitant considérablement l'indemnisation des victimes d'un accident du travail. En juin 1904, création des services départementaux d'aide sociale à l'enfance. En juillet 1905, création d'un dispositif d'assistance aux personnes âgées infirmes et incurables. En octobre 1919, la loi relative aux maladies professionnelles. Et en mars 1932, l'instauration d'allocations couvrant les charges familiales financées par les versements patronaux. Bien sûr, il faut relativiser ces avancées.
13: Comment ça ? Qu'est-ce que tu veux dire ?
8: À la fin des années 30, les prestations sociales ne représentent que 5% de revenus des ménages en France, 50 ans après, ces prestations correspondent à 25% des revenus.
13: Ah oui, quand même. Donc les ordonnances de 46 sont une étape importante.
8: Une étape importante, avec la création d'une caisse unique qui couvre la maladie, les allocations familiales, les accidents du travail et les pensions, mais aussi une bataille importante.
13: Tu peux nous en dire plus ?
8: Deux logiques s'affrontent en 1946. Il y a d'un côté les tenants de la sociale, qui veulent que les cotisants dirigent, et d'un autre, les tenants de l'État social, où ce sont les représentants de l'État qui décident.
13: Oui, mais d'accord, mais qui est derrière ces deux instances ?
8: Alors, les tenants de la sociale sont la CGT, avec ses 5 millions d'adhérents à l'époque, et le PCF, le Parti communiste français, 22% des voix aux élections. Les tenants de l'État social sont tous les autres, à savoir le patronat, les autres partis et syndicats, et les mutuelles. En 1946, ce sont les tenants de la sociale qui gagnent, mais en partie seulement.
13: Eh bien, qu'est-ce qu'ils gagnent et qu'est-ce qu'ils perdent ?
8: Ils gagnent la caisse unique qui couvre tous les risques. La santé, la famille, les accidents de travail, la vieillesse. Que ceux qui dirigent soient élus. Mais ils perdent 25% des postes de gouvernance qui reviennent au patronat, contre 75% aux syndicats. Mais aussi, ils perdent la présence des ministères santé, travail et finances qui ont un pouvoir de blocage des décisions prises par le conseil d'administration. Donc tout cela annonce des lendemains qui déchantent. La mise en place des caisses a demandé un travail énorme que des seuls militants CGT et PC, car tous les autres groupes n'ont pas mis la main à la pâte.
13: Et après ça ?
8: Bien, après cette étape victorieuse, la guéguerre entre les tenants de l'État social continue jusqu'à aujourd'hui. Je passe les campagnes de dénigrement et je m'arrête sur les étapes importantes qui ont précipité l'avènement de l'État social.
13: Oui, tu peux nous préciser de quelles étapes il s'agit ?
8: Citons les ordonnances de 1967 qui scindent la caisse unique en trois caisses, maladie, vieillesse, allocation familiale, et créent une nouvelle structure, la COS, pour gérer les cotisations. Par ailleurs, elle réorganise la gouvernance en instaurant la parité entre syndicats reconnus et patronats représentés par le seul CNPF. Citons enfin le plan Juppé de 1996 qui impose la création du budget de la sécurité sociale, de la dette de la sécurité sociale et l'institutionnalisation du rôle de la mutualité française et la naissance des préfectures de santé.
13: Tu m'en diras tant.
8: Bien, reprenons. La création du budget de la sécurité sociale, avant cela, les recettes s'alignaient sur les dépenses. À partir de ce moment, c'est les recettes qui déterminent les dépenses, et donc ces réductions comme variables d'ajustement. Prenons la dette de la sécurité sociale. Le déficit n'étant plus couvert par une augmentation des recettes, la Sécu emprunte sur les marchés financiers pour équilibrer son budget. Troisièmement, l'institutionnalisation du rôle de la mutualité française. La mutualité française obtient deux postes dans les différentes instances de la sécurité sociale. Quatrièmement, la naissance des préfectures de santé. C'est le bras armé de l'État pour la conduite de sa politique de santé sur le territoire.
13: Mais alors ?
8: Oui, le pouvoir ouvrier mis en place en 1946 a été laminé.
13: Donc désormais, c'est l'État social qui est aux commandes. Qu'est-ce qui en résulte ?
8: Il en résulte que c'est l'État qui décide de la politique de la sécurité sociale en maîtrisant son budget.
13: Maîtrise toute relative, car le trou de la Sécu est toujours présent.
8: Tout à fait. Et c'est là que l'on voit que ce trou de la Sécu est surtout une arme idéologique plutôt qu'une réalité.
13: Mais il y a quand même un déficit, non ?
8: Oui, mais ce déficit est dû à trop de dépenses ou pas assez de recettes ?
13: Le gouvernement nous dit trop de dépenses.
8: Oui, en disant cela, il vise les remboursements dont nous bénéficions.
13: Ben oui, il y a quoi d'autre ?
8: Par exemple, les remboursements de la dette de la sécurité sociale, dette que l'État oblige la Sécu à rembourser en empruntant sur les marchés financiers.
13: On aurait pu faire autrement ?
8: Au tout départ, en 1946, quand les dépenses dépassaient les recettes, on augmentait les cotisations.
13: Oui, d'accord, mais tu sais bien, aujourd'hui, les gens en ont marre de payer toujours plus.
8: Et on les comprend. Il n'empêche que les remboursements baissent, mais nos mutuelles disent qu'ils vont assurer le complément, mais elles le font en augmentant leurs cotisations.
13: Oui, donc on s'est fait avoir.
8: Revenons aux raisons de ce déficit. On a pointé les intérêts de la dette. N'oublions pas, dans les dépenses, les charges indues.
13: Quelles charges indues ?
8: Ben, on parle ici des exonérations de charges pour les employeurs, donc des recettes en moins pour la Sécu.
13: Tout à fait, mais ces exonérations sont compensées par l'État.
8: Oui, les premières mesures prises étaient effectivement compensées intégralement par les gouvernements. Ce n'est plus le cas depuis 2018, donc des sous en moins. En 2019, 2,1 milliards d'euros d'exonération n'étaient pas compensés, alors que le besoin de financement de la sécurité sociale s'élevait à 1,9 milliard.
13: C'est un peu dingue.
8: Et surtout pas très responsable. Par ailleurs, il faut constater que pour chaque acte médical préconisé ou réalisé, il y a une double gestion administrative, celle de la sécurité sociale, puis celle de la mutuelle. Et souvent, celle-ci est plus coûteuse que celle de la sécurité sociale. Mais il y a encore pire.
13: Non.
8: Si, parce que avec la mise en place de l'État social, on a vu arriver, par la petite porte, le patronat et ou, plus largement, le capitalisme.
13: Mais que venait-il faire dans cette galère ?
8: Ben, il venait faire des affaires, et l'État social l'a bien aidé. Dans un premier temps, en jouant sur le prix des médicaments et en favorisant une production industrielle des médicaments au détriment des petites officines. Puis, en instaurant la législation du brevet, qui protège pendant 20 ans les médicaments mis sur le marché. Tout cela se fait dans le cadre des négociations en direct entre l'État et les industriels. Enfin, en obligeant la sécurité sociale à financer son déficit sur les marchés financiers.
13: Et c'est tout ?
8: Non, bien sûr. Il affaiblit aussi les structures hospitalières publiques pour favoriser ainsi l'émergence de structures de soins privées, genre cliniques, EHPAD, laboratoires divers et variés, et en affaiblissant les structures hospitalières publiques. En plus de prendre des parts de marché dans le domaine de la santé, il contribue à détruire activement la santé des gens. Hein, Morgane, qu'est-ce que tu en penses ?
4: Oui, Claude, tu as raison. De nos jours, deux siècles après le début du travail de Villermé, le capitalisme, l'organisation de la société et les conditions de travail ne sont plus les mêmes. Malgré tout, ça reste forcément des déterminants fondamentaux de la santé de chacun. Ça définit les conditions dans lesquelles les personnes naissent, grandissent, vivent, travaillent et vieillissent. Tout ça inclut évidemment les politiques économiques, les conditions de travail, l'éducation, le logement, ce qui va forcément influencer l'état de santé de la population et les inégalités observées. Dans un large travail de conceptualisation d'un champ de recherche qui associe les déterminants de la santé et le capitalisme global, Flynn définit quatre axes impactant la santé. L'accès aux ressources, l'accès aux environnements sains, l'accès aux conditions de vie et de travail et l'accès au système de soins.
8: Ça a l'air d'englober pas mal de choses. Tu peux nous en dire plus ?
4: Comme tu dis, ouais. Prenons l'accès aux ressources, par exemple. L'organisation de la société définit notre capacité à accéder à ce dont nous avons besoin. L'eau potable, l'air de bonne qualité, la nourriture saine et des environnements agréables. Dans nos pays européens, ces besoins semblent satisfaits sans problème. Sauf que c'est pas forcément le cas. Dans nos étés actuels, combien de journées d'air pollué ? Combien de calcaire on a ingéré à travers l'eau du robinet ? Combien de microparticules de plastique issues de bouteilles d'eau ? Et la nourriture ? Combien on a de cancers ou de cas de diabète liés aux produits ultra transformés ? Au final, on a assez d'exemples de scandales sanitaires pour voir que cette organisation pousse les industriels de l'agroalimentaire à trouver tous les moyens pour faire le plus de profit possible. Et ça, peu importe si ça nous empoisonne. Par exemple, en juin 2024, l'OMS publie un rapport sur ce qu'ils appellent les déterminants commerciaux de la santé en Europe. Ce rapport montre que des industries privées exercent des pratiques économiques et politiques qui ont un effet délétère sur les politiques publiques de prévention.
8: Quel genre d'industrie privée ?
4: Alors évidemment, on a celle du tabac et de l'alcool, mais aussi les industries agroalimentaires qui vendent des produits ultra transformés et les entreprises liées de près ou de loin à la malbouffe. Selon ce rapport, plus de 7500 morts par jour peuvent être attribuées à ces pratiques, soit 25% des morts en Europe.
15: Un autre article lui dit que 2/3 des morts peuvent être directement attribués à l'alcool, le tabac, les aliments transformés, que ce soit les boissons ou les aliments, et aux énergies fossiles. Au final, c'est que des industries qui utilisent très largement ces pratiques.
8: C'est quoi ces pratiques au juste ?
15: Alors bah, ça va être par exemple du marketing ultra agressif avec du ciblage publicitaire destiné à un public plus vulnérable, souvent c'est les plus jeunes. On peut penser à toutes les pubs de fast-food ou les pubs de céréales pour les enfants. On a aussi des étiquettes moins lisibles ou qui induisent en erreur, comme par exemple labelliser un aliment bio pour donner l'impression qu'il sera bon pour la santé alors qu'en fait il y a beaucoup de sucre ajouté. Des contournements de la loi pour pouvoir labelliser son produit Nutri-Score A alors que des éléments nocifs ne sont pas pris en compte, comme par exemple le thon en boîte en France. Du lobbying ultra-agressif pour saper ou retarder les politiques de taxation, de restrictions publicitaires ou d'étiquetage nutritionnel.
8: Ah oui, c'est grave à ce point.
15: Ouais. Dans un article de 2012, un universitaire montre que l'OMC et l'OMS sont tellement gangrénés par le néolibéralisme qu'ils n'arrivent pas à agir de manière décisive pour lutter contre ces pratiques et les inégalités de santé qui en sont la conséquence. Ce sont finalement les structures de marché et de pouvoir économique, conséquence du néolibéralisme, qui produisent ces déterminants commerciaux. Il explique même que lorsque les politiques de prévention et de santé publique sont éprouvées scientifiquement, bah au final, la moitié des recommandations ne sont en général pas appliquées du fait de ces déterminants commerciaux.
8: Il y a d'autres effets sur la santé que l'on peut imputer au capitalisme actuel ?
15: Il y en a plein, mais on n'aurait jamais le temps de parler de tous maintenant. On peut parler du fait que le capitalisme structure aussi l'accès aux environnements sains. Or, dans notre société, la priorité est à la croissance, quitte à cramer toujours plus de ressources, sans prendre en compte les conséquences sur la qualité de l'air, sur la pureté de l'eau, sur la richesse des sols. Au final, l'accès aux environnements sains devient de plus en plus compliqué. L'organisation capitaliste de la société influence aussi forcément les conditions de vie et les conditions de travail. Par exemple, chez nous, dans le bassin minier, on a vécu de la désindustrialisation. Au final, cette désindustrialisation, elle est directement associée au chômage, qui lui est directement associé à une diminution de l'espérance de vie. On peut parler aussi d'autres parties du monde, en parlant de problèmes liés à l'exploitation des matériaux dangereux et polluants, comme les exploitations d'uranium au Niger ou les plantations d'huile de palme et de caoutchouc en Afrique ou au Cambodge. Ça aussi a des impacts directs sur la santé et sur la pauvreté des populations. On peut parler aussi de l'ubérisation de la société qui met les travailleurs dans une instabilité telle que cela a un fort impact sur leur santé mentale. Ces gens ont en moyenne une santé mentale plus dégradée avec plus de stress, plus d'anxiété, plus de solitude et même une satisfaction de vie en moyenne plus faible. Et dans tout ça, on parle même pas des accidents de travail alors qu'en France, le taux de fréquence d'accidents mortels fait partie des plus élevés d'Europe. Mais non seulement le capitalisme nuit, détruit notre santé par la pollution des sols, de l'air, par des incitations à la consommation d'alcool, de tabac, par le fait de contraindre les hommes à des travaux nocifs pour leur santé, mais en plus, il utilise la santé comme moyen de générer des revenus.
8: Oui, Morgane, et il paraît que le cas de la France est en cela particulièrement marquant. Alex, tu peux nous en dire plus ?
13: Les dépenses de santé étant assurées par la sécurité sociale, le secteur de la finance y voit une source de croissance assurée et solvable. Ainsi, en 2024, la consommation de soins et de biens médicaux atteint 254,8 milliards d'euros, soit 8,7% du produit intérieur brut et 3723 euros par habitant. Une partie de plus en plus importante de ces dépenses sont captées par le secteur privé. Et ce phénomène s'est accentué depuis, par exemple, la tarification à l'acte en milieu hospitalier.
8: Tu as des exemples à nous donner ?
13: Oui, les cliniques privées à but lucratif, qui représentent maintenant 1/3 des établissements de santé en France, mais aussi les laboratoires pharmaceutiques, qui pratiquent un lobby intense auprès des politiques et du milieu médical pour favoriser tel ou tel médicament. Mais c'est pas tout. Pour soutirer encore plus d'argent, laboratoires et cliniques n'hésitent pas à proposer des soins, se présentant comme médicaux, mais s'approchant plutôt du charlatanisme, à créer des nouveaux besoins, vendre des nouveaux produits, de nouvelles thérapies.
8: À quoi penses-tu en particulier ?
13: Par exemple, au laser auriculaire pour arrêter de fumer, aux bracelets de pierre bienfaisantes pour se soigner de telle ou telle maladie, aux pratiques de développement personnel pour avoir des pensées positives. En fait, à tout ce qui va faire de la santé une question individuelle, alors qu'elle est d'abord un problème collectif. C'est la même chose pour les assurances privées ou les prévoyances. C'est facultatif, soumis donc au choix individuel. Mais si on n'y adhère pas, on peut vraiment se retrouver avec des problèmes financiers en cas de pépin.
8: On peut donc parler des effets de cette marchandisation de la santé.
13: Oui. Cela a pour effet une individualisation de la question de la santé, avec des soins, des indicateurs de santé et des espérances de vie différenciées en fonction de sa classe sociale. Et l'idée aussi que la santé est un capital donné que nous devrions maximiser pour être en bonne santé, en faisant bien sûr l'impasse sur les raisons des maladies.
8: Ainsi, on fait peser sur les malades la responsabilité de la maladie, alors que la cause de cette maladie est d'abord l'organisation capitaliste de l'économie et de la société.
13: Oui, pour faire le lien avec notre émission précédente, on dirait que le capitalisme s'accapare nos corps en utilisant la santé, comme il s'accapare nos esprits par l'école. Il y a une forme scolaire de la société capitaliste, tout comme il y a une forme médicale de cette société. Le résultat est le même. Nous avons l'impression d'être seuls face à un système que nous subissons, alors même que tout montre que la santé est d'abord une question collective, car elle est en lien direct avec notre environnement.

0: L'an 01, pensez demain.
1: À propos de penser demain, toi Morgane, tu as réfléchi à la question du point de vue de la prévention.
2: Oui Nadine, aujourd'hui en France et dans le monde, finalement prévention rime avec slogan. On a mangé, bougé, fumé, tu, il faut faire plus de 10 000 pas par jour, boire avec modération, bref, des injonctions de comportement et de bonnes pratiques à avoir pour être en bonne santé. Tous ces slogans, au lieu de responsabiliser, culpabilisent en réalité. Tout ça véhicule l'idée que si tu es en mauvaise santé, c'est de ta faute à toi en tant qu'individu. Et peu importe si l'organisation de la société fait qu'il est moins cher d'acheter de la malbouffe que des fruits et légumes frais, peu importe si le contexte socio-économique te pousse vers des consommations addictives, le responsable c'est toi.
1: Et du coup, les slogans culpabilisants, ça marche ? Les politiques de prévention sont efficaces ?
2: Sans grande surprise, les campagnes de prévention telles qu'elles sont réalisées en France et dans les pays occidentaux en général ne fonctionnent pas ou très peu. Et lorsqu'elles fonctionnent, ce n'est pas du tout sur les personnes cibles ou celles qui en ont le plus besoin. Au final, tout ça, c'est pas réellement un problème de volonté que les personnes auraient d'être en mauvaise santé, c'est plutôt un problème de conditions. Une politique de prévention vraiment efficace revient finalement à agir sur les conditions avant que les gens ne tombent malades.
1: Mais donc, ça devient un problème plus politique que médical.
2: Ouais, effectivement. Si on permet aux gens de se nourrir avec des aliments de bonne qualité, qu'on leur permet d'avoir des conditions de travail qui ne sont pas stressantes, si on leur permet d'avoir accès à un air frais et peu pollué, et bien sûr, le niveau moyen de santé des personnes augmentera. Et tout ça uniquement par des choix politiques. Un épidémiologiste explique ça très simplement. Si tu veux que les gens nagent mieux, il faut commencer par leur donner accès à une piscine et seulement après on parlera de la technique du crawl.
1: Mais alors à quoi ça devrait ressembler la prévention, si c'est pas des affiches et des slogans ?
2: Pour s'approcher d'une prévention qui serait plus émancipatrice plutôt que culpabilisatrice, les scientifiques l'ayant réfléchi posent plusieurs principes. Le premier, et c'est ce qui transparaît dans l'un de nos micro-trottoirs, c'est que la santé, finalement, c'est un droit et pas un devoir. Ce principe-là, ça implique une obligation collective de créer les conditions qui permettent à chacun d'exercer ce droit. Le second principe, c'est que la prévention doit agir sur les structures et pas sur les comportements. Si la maladie est produite par des structures sociales, des structures économiques ou environnementales, la prévention doit modifier ces structures. C'est-à-dire, si on veut lutter contre l'obésité ou le diabète, évidemment, il faut s'attaquer à l'industrie agroalimentaire. On a aussi un troisième principe, c'est la participation des personnes comme condition non négociable. C'est pas seulement un modèle descendant de l'expert vers la population, mais c'est une vraie reconnaissance des savoirs profanes des patients et de leur expérience vécue. Ces scientifiques pointent aussi le fait qu'il faut absolument prendre en compte le cumul de critères de risque ou de discrimination dans la prise en charge des personnes. Ou alors ce qu'ils appellent aussi la salutogénèse, c'est-à-dire le fait de se concentrer plutôt sur ce qui va maintenir en bonne santé plutôt que ce qui va rendre malade. Un autre principe de cette prévention émancipatrice serait l'empuissancement comme finalité. Les individus d'une communauté doivent pouvoir, par l'émancipation, acquérir la maîtrise de leur vie et de leur santé, en développant leur capacité d'analyse, leur capacité de compréhension, de décision et d'action. Et enfin, pour eux, la prévention doit être un acte politique assumé. Ils partent du principe que les inégalités de santé sont finalement le résultat de rapports de pouvoir et que la prévention implique de modifier directement ces rapports.
1: Justement, en parlant de modifier les rapports de pouvoir, je propose, Alex, que tu nous parles de ce qu'est le modèle de santé communautaire.
3: La santé communautaire, c'est un modèle de... c'est un exemple, plutôt un exemple de reprise en main par les personnes concernées, que ce soit des personnes malades, mais pas seulement des personnes malades, dans une ville ou une zone plus grande, à une échelle locale en tout cas, des questions qui touchent à la santé.
1: Et tu pourrais nous en donner une définition précise ?
3: Oui, selon l'Organisation mondiale de la santé communautaire est le processus par lequel les membres d'une collectivité géographique ou sociale, conscients de leur appartenance à un même groupe, réfléchissent en commun sur les problèmes de leur santé, expriment leurs besoins prioritaires et participent activement à la mise en place, au déroulement et à l'évaluation des activités les plus aptes à répondre à ces priorités. Cette vision participative de la santé est d'ailleurs inscrite dans la constitution de l'OMS.
1: Mais on en entend très peu parler finalement de cette approche de la santé.
3: Oui. C'est vrai, en fait, le terme de santé communautaire, c'est un terme qui est arrivé un peu tardivement en France par rapport à certains pays anglo-saxons, et qui est arrivé notamment sous l'impulsion de collectifs de personnes atteintes du VIH-SIDA ou de personnes toxicomanes, dans un contexte d'absence de réponse de l'État. Soit que l'État ne connaissait pas le problème, ou soit par volonté de l'État de pénaliser un problème de santé. Comme c'est le cas, par exemple, pour la toxicomanie. Des personnes malades concernées se regroupent alors, parfois, sous l'impulsion d'un décideur politique au niveau local, ou de médecins, de chercheurs, et mettent en place des solutions face aux problèmes concrets qu'ils et elles rencontrent au quotidien.
1: Mmh. Et comment ça se passe alors concrètement ?
3: En fait, la santé communautaire, c'est avoir une approche globale des problèmes de santé et faire travailler ensemble des personnes concernées, des malades, tout en mobilisant d'autres personnes. On sait qu'une maladie peut être causée ou accentuée par différents facteurs. Le logement, l'environnement immédiat, l'accès à l'éducation, à la culture, le fait d'être plus ou moins isolé. Alors on crée des lieux où les personnes malades vont pouvoir réfléchir ensemble à comment se soigner, comment améliorer leur quotidien. On ne fait plus de la maladie un état exceptionnel qu'il faudrait régler tout seul, mais une réalité à prendre en charge tous ensemble. C'est le sens, par exemple, de la charte d'Ottawa de 1986, qui dit que la promotion de la santé a pour but de donner aux individus davantage de maîtrise de leur propre santé et davantage de moyens de l'améliorer. C'est ce que disait d'ailleurs une personne dans le micro-trottoir. Elle disait « ça paraît impressionnant de se soigner alors que c'est quelque chose qui devrait être simple et accessible à tout le monde ». C'est vraiment dans cet esprit-là que se sont développés les centres de santé communautaires.
1: C'est un peu théorique quand même tout ça.
3: Oui, c'est vrai. Alors j'ai réfléchi à un exemple d'actualité. La consommation de protoxyde d'azote. Le gouvernement veut légiférer sur cette consommation en faisant une loi plus dure pour les consommateurs et les revendeurs de ce produit. Des amendes et des peines de prison plus importantes.
1: C'est bien dans l'air du temps, ça.
3: Oui, le message envoyé ici, c'est « Votre consommation est un problème individuel, il faut vous soigner, et si vous n'en avez pas les moyens, vous paierez des amendes ou irez en prison. » Une approche plus collective du problème serait de faire de la prévention auprès de futurs consommateurs potentiels. En gros, les gens issus des quartiers populaires qui ont moins accès à des drogues plus chères. Et mettre en place des lieux où l'on peut parler de ces problèmes de santé, d'addiction, sans jugement, échanger sur les problèmes qu'on rencontre et les solutions qu'on trouve. Bref, faire de la santé un problème collectif.
1: Ah d'accord. En fait, ça passe par le fait de déjà arrêter de stigmatiser les personnes ayant des problèmes de santé.
3: Tout à fait. Et c'est d'ailleurs aussi pour ça que c'est une approche qui est souvent utilisée dans le domaine de la santé mentale. Car historiquement, ces maladies ont été associées à la marginalité. Rappelons simplement dans ce cadre que selon Santé publique France, 13 millions de personnes vivent chaque année avec des troubles psychiques dans notre pays, avec une prévalence élevée chez les jeunes. Parler ensemble du rétablissement, trouver des réponses communes à des problèmes communs, se réunir pour échanger, sortir de l'individualisation de la maladie pour en faire une question collective, c'est un des rôles de la santé communautaire. Cela passe aussi par le fait d'arrêter d'envisager le soin comme un phénomène économique qui pourrait générer de la croissance.
1: Et donc on pourrait faire le lien en disant que ce concept de collectif et de communautaire fait un peu penser au projet originel de la sécurité sociale,
3: oui.
1: Où cette question-là était prise en charge collectivement par les personnes concernées.
4: Exactement. Rappelons ces principes de la sécurité sociale du début. Une sécurité sociale couvrant tous les risques, une sécurité sociale gérée par les gens eux-mêmes et non pas par l'État, et ainsi faire que la sécurité sociale réponde aux besoins de la population et ne soit pas un des éléments de la politique sociale de l'État. Mais ce retour au principe de base de la sécurité sociale doit prendre en compte les changements qui se sont opérés dans la société. À savoir, les mutations du système capitaliste. En 1946, le capitalisme était situé principalement en Europe et aux États-Unis. Depuis lors, il s'est internationalisé et il atteint aujourd'hui les limites de son développement géographique. La question se pose donc que tous les êtres humains dans le monde puissent bénéficier de la sécurité sociale. Par ailleurs, il faudrait prendre en compte aussi le fait que les revenus du capital échappent de plus en plus à la fiscalisation nationale, et donc avancer vers la mise en place d'une taxation intensive et des grandes fortunes. Il faudrait aussi prendre en compte les dangers que nous rencontrons aujourd'hui. Parmi ces dangers, il y a les volontés d'exclure certaines fractions de la société, comme les sans-papiers ou plus généralement les étrangers. Pour faire barrage à cet ostracisme, il faudrait au moins, même si ce n'est pas totalement sûr, inscrire le droit à la sécurité sociale pour tous dans la Constitution. Il faudrait aussi anticiper les aléas de l'avenir, et en particulier les conséquences liées au changement climatique.

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0: Pour se mettre en mouvement, il faut s'informer.
1: Ben oui, bien sûr. On peut trouver de l'information dans plein d'endroits différents. Déjà, sur le site de l'émission La Chrysalide, hein, sur le site microrebelle.fr. Et puis, plus largement, sur Internet, on peut se connecter à des sites qui informent sur la réalité du système de santé dans notre pays et sur les luttes collectives qui sont menées. Par exemple, il y a le site de la coordination des comités de défense des hôpitaux et maternités de proximité. Cette coordination, c'est une association pluraliste hein, qui regroupe des citoyens, des usagers, des élus, des professionnels de santé dans des comités locaux et départementaux. Ils ont un site. Tous ces sites seront référencés sur celui de l'émission. Hein, donc, vous pourrez le retrouver. Il y a aussi la défenseur des droits. Qui a rendu public en mai 2025 un rapport intitulé « Prévenir les discriminations dans les parcours de soins, un enjeu d'égalité », eh bien, on peut retrouver ce rapport sur le site de la Défenseur des droits. Il y a aussi un site qui recense les luttes qui sont menées sur différents sujets. On y trouve facilement ce qui concerne la santé. Ce site s'appelle « Actualité des luttes ». Info, tout simplement. Et puis, de façon peut-être un peu plus institutionnelle, sur le site des Hauts-de-France concernant l'ARS, hein, la santé, la région des Hauts-de-France ainsi que les départements du Nord et du Pas-de-Calais et certaines intercommunalités ont signé l'engagement pour le renouveau du bassin minier ERBM. Eh bien, il y a des choses qui concernent la santé dans cet engagement qu'il est intéressant de connaître et sur lesquels on peut s'appuyer pour mener des luttes sur notamment notre territoire du bassin minier. Autre site intéressant à consulter sur le sujet, c'est le site de la Ligue des droits de l'homme, hein, qui pointe le fait que les budgets de la santé et de la protection sociale, qui sont déjà très insuffisants pour réduire les inégalités sociales et territoriales de santé, risquent d'être rabotés par le entre guillemets, réarmement annoncé de la France et de l'Europe. Et elle demande au pouvoir public d'agir au plus vite pour déployer une ambitieuse politique de santé. Et bien, ces infos, on peut les retrouver sur le site de la Ligue des droits de l'homme. On a aussi en ligne beaucoup de sites de syndicats qui relèvent du domaine de la santé. Alors, ce sont souvent des syndicats de médecins, de spécialistes, etc. Donc, il faut faire le tri dans tout ça, hein, parce que certains syndicats se soucient, évidemment, des conditions de travail, de rémunération des personnels de santé, mais ils ne vont pas plus loin. Donc, il y en a un qui nous a semblé intéressant, c'est le site du syndicat de la médecine générale, qui analyse les perversions du système actuel et ses dérives. Et il met en avant des solutions pour sortir la médecine de la logique marchande en remettant la santé dans le champ public et politique. On trouve sur ce site une boîte à outils fort utile pour faire face au système en place. Donc ça, c'est tout ce qu'on peut trouver sur Internet. Et puis ensuite, il y a la presse. Dans la presse nationale, il y a par exemple Politis, Le Monde Diplomatique, Alternative Économique. Il y a aussi la presse écrite Alternative Régionale ou Nationale, ou alors avec la presse en ligne, comme Mediapart, Basta, Le Média, etc. Et puis, on peut aussi s'informer en lisant. Par exemple, il y a un livre qui a retenu notre attention qui est Big Bad Pharma, coécrit par Gaël Cricorian et Médecins du Monde. C'est un livre illustré hein, qui apporte une information précise pour éclairer et mobiliser le grand public sur les enjeux de l'économie du médicament. Et enfin, on peut s'informer en se rendant dans des lieux militants qui agissent sur les questions de santé. Par exemple, tout près d'ici, le planning familial à Lens, rue Gautier, en centre-ville, qui est facilement accessible.
0: Il faut aussi s'informer sur les luttes qui existent autour de nous et y prendre part.
1: Bien sûr. En lisant la presse locale, en discutant de ces questions autour de nous, on peut être informé des luttes qui existent et puis s'y joindre pour agir collectivement. Et puis aussi, ne pas craindre hein, de réagir individuellement pour faire respecter nos droits et ceux de nos proches quand ils voient qu'ils sont bafoués sur les questions de santé.
0: Toutes ces informations sont fort intéressantes et font réfléchir.

0: Et la troisième idée à retenir, c'est que contradictoirement, le système capitaliste a besoin d'une population en bonne santé, en tout cas les travailleurs. Et donc, on pousse chacun à prendre soin de sa santé, mais en mettant en avant les responsabilités et les solutions individuelles.
1: Mais dis-moi, cela colle parfaitement avec le stade actuel du décapitalisme, qui pousse à une individualisation de la société.
0: Bien sûr, comme pour d'autres aspects de notre vie, que ce soit dans l'organisation du travail, à l'école, dans la vie quotidienne. Mais heureusement, on peut aussi et surtout retenir qu'une autre organisation collective du système de santé est possible. On l'a déjà prouvé et des expérimentations se tentent ici et là. Et c'est important d'avoir bien en tête qu'on peut agir seul, mais surtout ensemble.
1: Ensemble, on est plus fort.
0: Oui. Cela permet de construire un rapport de force nécessaire face au système en place. Parce qu'il ne lâche jamais rien s'il n'y est pas obligé. S'il n'a pas plus à y perdre qu'à y gagner en s'obstinant. Et pour cela, c'est important de se tenir informé.
1: C'est même indispensable. C'est d'ailleurs à cela que veut contribuer notre émission La Chrysalide.
0: Tout à fait. Pour en savoir plus, allez voir sur le site de l'émission sur microrebelle.fr. Vous trouverez des liens et des infos, notamment sur les actions possibles. C'est donc la fin du troisième épisode de La Chrysalide, consacré au lien entre santé et capitalisme. Une émission proposée par Microrebelle, la radio associative libre et solidaire du bassin minier, que vous pouvez retrouver sur la fréquence 99.6 FM ou sur le site microrebelle.fr. Merci de nous avoir écoutés. On va se quitter en chanson avec Ta douleur de Camille. Ensemble, sortons du cocon vers l'émancipation. À bientôt.

Voilà, c'était donc le troisième volet de l'émission La Chrysalide, avec comme thématique santé et capitalisme. Merci de nous avoir écoutés. Toutes les émissions La Chrysalide sont à retrouver en podcast et en téléchargement sur notre site micro-rebelle.fr avec de nombreux liens et de nombreuses références concernant la santé et le capitalisme. Ces émissions sont accessibles par le menu émissions et en déroulant pour retrouver La Chrysalide. Nous nous retrouvons très vite sur Micro Rebelle 99.6. Bye bye.

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4 juillet 2024, 1h57 du mat'.

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0: souhaite un très bon petit déjeuner. Il est 7h sur Micro Rebelle.
1: Aimez-vous danser la salsa, la cumbia, le cha-cha, le malambo, la samba, le tango, le merengue? Merengue, mais qu'est-ce que c'est le merengue? Le merengue, c'est un genre musical, une danse née en République Dominicaine.

Ses origines sont incertaines. Une des hypothèses, ce serait qu'il viendrait d'une danse appelée la Cumpa Habanera, qui comportait un pas de danse appelé meringue. Il pourrait aussi être dérivé d'un style musical haïtien. Le meringue folklorique, meringue tipico, utilise un accordéon, une guira, un tambour et un petit tambour à double tête, parfois une marimba, ainsi que le bandurria, qui fut supplanté par l'accordéon. Le meringue s'est modernisé dans les années 70 sous l'influence de la salsa et les groupes y ont incorporé du piano, des cuivres, des bois, comme trombone, saxophone et le synthétiseur et basse électrique ensuite. Aussi, si vous aimez particulièrement la musique venue d'Amérique latine, rendez-vous pour Pasos Prohibidos,

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0: Initié à Marseille, la saison Méditerranée 2026 est arrivée en métropole lilloise, à la Condition publique à Roubaix, à l'Institut du monde arabe à Tourcoing et à la gare Saint-Sauveur de Lille sont accueillis de nombreux artistes dont le travail reflète les défis et enjeux de la Méditerranée contemporaine. Jusqu'au 27 septembre 2026, la gare Saint-Sauveur de Lille accueille, sous la coordination de Lille 3000, l'exposition Traversée, une présentation d'œuvres monumentales et d'installations immersives imaginées en binôme par des artistes marocains, tunisiens, algériens et des artistes français issus des diasporas. À Marseille ou à Calais, les destins se jouent parfois de manière tout aussi dramatique. C'est ce qu'évoque avec pudeur une installation qui a retenu mon attention. Voilà, donc on va se poser tranquillement devant une œuvre. Donc je suis assis devant, à la fois il y a comme un tableau avec une ombre de personnages qui est dans une lumière, avec autour des éléments graphiques un peu brillants, des reflets qui scintillent un peu comme des étoiles ou des flocons de neige lumineux. Le personnage est assis visiblement et il y a comme un rideau qui tombe et qui plonge vers une scène qui est directement avancée vers le spectateur. Donc je suis avec une des deux artistes qui va se présenter. Bonjour.
1: Bonjour, je m'appelle Chourou Graïem et je suis franco-tunisienne et artiste.
0: Voilà, qu'est-ce qui vous a inspiré pour réaliser ce travail ?
1: Alors, c'est une œuvre que nous avons réalisée à quatre mains avec Hella Amar, qui est photographe. Et donc, nous avions envie de parler donc, de l'exil à travers une des photos qu'elle a prise sur les plages de Kerkena, l'île de Kerkena, qui est une île où part beaucoup de migrants. Donc, elle a pris en photo cette personne qui était prête à partir, prête à prendre les fameux bateaux. Et donc, devant cette photo, nous avons commencé à imaginer qu'on était ce jeune homme et qu'est-ce qu'il attendait, quelles étaient ses espérances.
0: Quand on voit son visage, il n'est pas de face. Il est peut-être dans une sorte de réflexion, d'inspiration profonde, peut-être d'inquiétude aussi, bien sûr.
1: Totalement d'inquiétude. Il est assis sur une berge. Vraisemblablement, il va partir. Il attend le prochain bateau et il réfléchit. Parce que potentiellement, la mer Méditerranée est aussi meurtrière. Elle est belle, mais elle est meurtrière. La mer Méditerranée, c'est une mer versatile en plus. C'est-à-dire, pour ceux qui font du bateau, ils savent la mer Méditerranée. Il peut faire très beau, un grand soleil, et 5 minutes plus tard, il y a un grain, et là, c'est la tempête. Et donc, il réfléchit déjà à sa vie future, donc d'où cette brillance, il rêve d'y arriver, de réussir, d'être sous les projecteurs, de rêver d'une vie pleine de réussite et de brillance, etc. Et à la fois, il laisse aussi ses racines, il laisse un peu une part de son identité. C'est un poème qui est écrit sur la mer. Et en fait, on a fait exprès de que ce soit des mots qu'on ne comprend pas vraiment, puisque les ponctuations, vous avez parlé de flocons de neige, en fait, dans le ciel, au lieu que ce soit des étoiles, on a mis les ponctuations des écritures arabes, qui en fait deviennent des étoiles. Et donc le texte n'est pas très lisible et le texte s'étiole dans la mer puisque finalement il va laisser son identité et elle va un peu se disparaître petit à petit dans les flots. Donc on a essayé de retranscrire tout ça. Il a peur évidemment, d'ailleurs le texte se termine avec « j'ai peur » parce qu'il a peur. Déjà, il a peur, est-ce qu'il va y arriver ? Est-ce qu'il va traverser cette mer comme on traverserait, en 40, on traversait les tranchées. C'est exactement comme ça. Potentiellement, il va pas y arriver. Et puis, il se dit, est-ce que j'y vais pas. Mais je crois qu'il va y aller parce que l'espoir est plus fort, en fait, est plus fort que la peur. Mes parents, quand ils sont venus de Tunisie, ils ont pris l'avion, parce que c'était dans les années 70, il y avait besoin de main-d'œuvre en France. Donc, ils n'ont pas risqué leur vie. Aujourd'hui, on risque sa vie. Et alors, on a essayé de le montrer d'une manière un peu poétique. On n'avait pas envie de quelque chose de frontal, quelque chose de trop dur non plus. On voulait juste rêver, parce que pour l'instant, il est là. Et il rêve, et il se dit, je vais y arriver ou pas. Mais il rêve. Donc nous, on rêve avec lui. On rêve d'une vie meilleure.
0: Voilà, alors je ne sais pas si on peut partager son rêve. En tout cas, on peut lui souhaiter bonne chance.
1: On peut lui souhaiter bonne chance.
0: Merci.
1: Merci à vous.

0: Nous poursuivons notre visite de la halle B de la gare Saint-Sauveur de Lille avec une œuvre architecturale dont la présentation par ses auteurs nous permet d'en apprécier les dimensions artistiques et symboliques.
1: Alors, Adnan El Ghali, avec Aïtem Zakaria, on a réalisé Nafas, qui est une composition de 16 panneaux aménagés en 6 octogones, en quinconce, placés en quinconce. Et en réalité, c'est la question de départ, le questionnement de départ qui est à l'origine de l'œuvre, c'est peut-on réaliser le sacré à travers une œuvre d'art? C'est-à-dire, est-ce qu'on peut reconstituer une ambiance sacrée ou un espace sacré à travers une disposition artistique? Et ça nous a mené en empruntant les voies du patrimoine spirituel d'Afrique du Nord, dans l'esprit donc de la saison méditerranée, à questionner la cérémonie d'invocation et à questionner aussi les architectures de ces lieux où étaient pratiquées ces cérémonies, qu'on appelle les zawiyas, c'est-à-dire les loges soufis.
0: Il y a cet aspect pas secret mais discret.
1: Cet aspect, je pense, existe parce qu'en réalité, ce que vous voyez, c'est une double paroi. Et en réalité, il y en a trois. Sauf que la troisième est justement cette dimension qui est insaisissable. Je crois que c'est Casanova qui, à part sa vie trépidante, est aussi connu pour avoir été versé dans différentes sciences sacrées et qui disait que le secret, par essence, est incommunicable. En revanche, les conditions ou l'espace qui permet d'aborder ce secret, lui, est saisissable. Et c'est ce qu'on a essayé modestement, bien sûr, de faire, Haïtem et moi, c'est-à-dire de reconstituer un espace où, avec un fond sonore et des parois recouvertes de symboles, de paysages, de lieux, on amène à cette réflexion sur ce cheminement initiatique. Mais en réalité, quand on parcourt l'œuvre, là où on doit aboutir, c'est-à-dire le cœur de l'œuvre, est précisément une zone de vide, non pas parce qu'il n'y a rien, mais parce que c'est insaisissable et donc incommunicable.
0: Donc ces éléments, on peut les voir dans l'espace un peu comme cosmiques.
2: On espère que voilà, il y a vraiment une multitude de portes d'accès et de compréhension possibles. En tout cas, de notre côté, il y a aucun cheminement qui est imposé. Bien au contraire, il y a déjà une présentation générale vers l'extérieur, qui est sous forme de circumambulation autour pour vérifier, ou voir, ou percevoir. Après, libre à chacun de choisir ou pas de pénétrer dans ce deuxième espace d'en parler à Adnan. Donc voilà, c'est vraiment cette interaction finalement qui agit ou pas en fonction de l'autre.
0: Est-ce que vous travaillez ensemble régulièrement ou est-ce que c'est une occasion de rencontre et comment vous vous projetez dans l'avenir en tant que duo?
2: C'est une première expérience, une première rencontre déjà, une première collaboration. Je laisserai à Adnan le soin de s'exprimer le concernant, mais pour moi c'est une très belle collaboration et rencontre surtout et avant tout, que j'espère va perdurer et continuer bien entendu.
0: Alors à partir d'une œuvre, est-ce qu'on peut extrapoler vers un projet commun durable ?
1: Alors, il faut dire que pour ma part, moi, je suis très heureux que justement qu'on ait eu à travers la saison méditerranée l'île 3000 l'occasion de travailler ensemble. Et je souhaite effectivement que cette exploration se poursuive parce que ce qu'on voit, c'est le résultat d'un premier travail, d'une première réflexion menée à deux. Et j'espère qu'on aura l'occasion de retravailler ensemble. De toute façon, on a déjà des idées, qu'on a déjà questionné certaines réalités et on aimerait bien pousser cette réflexion à l'avenir.
0: Voilà, donc une rencontre qui s'est concrétisée par une œuvre et d'autres à suivre.
1: Nous l'espérons, absolument.
0: Merci.
1: Merci à vous.
2: Merci à vous, monsieur.
0: Partagés de part et d'autre de la Méditerranée, les 9 duos présentés à la gare Saint-Sauveur de Lille questionnent les identités, les mémoires, les territoires et les migrations. Une façon aussi de rapprocher la Méditerranée des habitants des Hauts-de-France durant tout un été. Des médiateurs sont à votre disposition pour faciliter votre compréhension des œuvres. Alors n'hésitez pas à les questionner. C'était un reportage de René Lavergne de Radio Campus Lille.
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0: Jeanne Fourneau est photographe. Cette bruxelloise expose actuellement et jusqu'au 21 juillet au tiers-lieu de vie sociale et culturelle La Musette à Guénin dans le Douaisis. Ces clichés illustrent le travail des mineurs marocains dans le bassin minier et le traitement inégalitaire dont ils ont été victimes en termes de droits et de reconnaissance tant pendant leur carrière professionnelle qu'après la fin d'exploitation du charbon. De formation journaliste, Jeanne Fourneau travaille en collaboration avec le sociologue Antoine Pardoursin. Son exposition est intitulée « Il n'avait jamais vu la neige ».
1: Je fais de la photo officiellement depuis 7 ans et je me dédie à la photographie dans mon travail depuis 2023.
0: L'idée de la photo, c'est quoi? C'est de raconter toute une histoire sur un instantané?
1: Non, pour moi, les photos se comprennent en série. Et du coup, je raconte des histoires plutôt à travers plusieurs images, en saisissant des moments instantanés, c'est sûr, mais en les contextualisant quand même aussi avec des textes. Et notamment, souvent, c'est des histoires qui ne m'appartiennent pas, donc je préfère, déjà que j'apporte mon regard sur une histoire, je préfère quand même l'expliquer et apporter de l'information aussi par le texte.
0: Il y a une forme d'enquête dans ce travail ?
1: Oui, une enquête au très long cours. Moi, j'ai une formation de journaliste, mais je ne suis plus journaliste. Maintenant, je suis photographe documentaire. Donc, j'essaye d'avoir un regard un peu artistique d'auteur, d'autrice sur des sujets qui sont quand même censés apporter de l'information, créer de l'information. Donc, voilà, c'est ça le côté documentaire.
0: Ce qu'on retient de cette exposition, on n'a pas tout soldé, quoi. Il y a encore des comptes à régler.
1: Oui, y a encore pas mal d'anciens mineurs marocains qui sont malades et qui n'arrivent pas à faire reconnaître leur maladie comme maladie professionnelle. Souvent, ils ont la silicose. Puis, il y a surtout la problématique de la reconnaissance. Au moins, on m'a beaucoup dit ça, que ces personnes-là manquaient de reconnaissance. Et c'est souvent les enfants des mineurs marocains, plus que les mineurs marocains eux-mêmes, qui aimeraient avoir plus de cette reconnaissance du travail que leurs pères ont fait et l'investissement de leur mère qui est aussi venue seule pour refonder la famille, quoi.
0: C'est une époque que vous n'avez pas connue. Qu'est-ce qui vous interroge et qu'est-ce qui fait que vous vous intéressez à cette histoire?
1: Alors, la mine, même si je ne l'ai pas connue, elle est quand même omniprésente. On la voit partout, il y a des terris partout. Moi, j'adore les terris, je suis un peu omnibilée par les terris. En fait, j'ai commencé à m'intéresser à cette histoire tout simplement en rencontrant un ancien mineur dans la rue, comme ça, où je me baladais dans des corons. Et on a discuté, et en fait, il m'a dit qu'il venait, il avait travaillé dans les mines, qu'il venait du Maroc. Et je m'étais dit, ah, c'est marrant, j'avais un peu cette image du mineur blanc, à la limite polonais ou italien. Mais en tout cas, j'avais jamais pensé au fait qu'il y ait pu y avoir aussi des maghrébins. Et puis, sa fille est sortie de la maison, et là, elle m'a raconté avec... Elle était un petit peu énervée, quoi, la façon dont il avait été recruté, donc c'est-à-dire avec un tampon directement sur le corps pour lui dire si oui ou non il avait été recruté, donc bleu, vert ou alors rouge, si c'était non. Puis le fait qu'ils étaient aussi moins payés que les autres nationalités, enfin, plein de détails comme ça qui sont hyper importants et qui ont montré que, enfin, qui prouvent qu'il y a eu une discrimination envers spécifiquement les Marocains auprès des houillères. Et du coup, je me suis dit que je voulais vraiment raconter cette histoire parce que moi, je n'en avais jamais entendu parler alors que j'avais l'impression que je connaissais l'histoire des mines. Et qu'au final, c'était quand même assez récent puisque la dernière mine a fermé en 1992.
0: Alors, ce recrutement, il est incarné par une personne, Félix Mora, on vous en a beaucoup parlé.
1: Oui, c'est une figure qui est assez ambivalente, on va dire, parce qu'il y en a qui l'appellent le négrier, carrément. Mais moi, j'ai rencontré aussi des anciens mineurs marocains qui l'aimaient beaucoup, qui le voyaient comme la personne qui leur avait permis de venir en France et puis de travailler et de donner un avenir à l'école, etc., à leurs enfants. Mais oui, c'est vrai que c'est quand même la personne qui incarne ce recrutement qui a été très discriminant et qui serait pas possible aujourd'hui, quoi.
0: Le cliché, c'est au fond tous égaux. Ça reste du cliché, ça? Ou alors c'était une réalité? Et au jour, c'était totalement différent?
1: Après, je n'étais pas sur place, mais de ce qu'on m'a raconté, les personnes qui étaient au fond souffraient bien sûr toutes pareilles, on va dire, mais il y avait quand même des postes qui étaient plus difficiles que d'autres, et notamment les Marocains étaient mis sur les postes plus difficiles. Et aussi, il y a vraiment la problématique des salaires, puisque avant les grèves de 1980, ils n'avaient pas les mêmes salaires que les autres nationalités. Et puis, s'ils ont été recrutés, c'est aussi parce que les Français ne voulaient plus faire ce travail, qu'ils n'avaient pas d'avenir, parce qu'on savait que les mines allaient fermer. Donc, c'était y avait plus de couleurs, mais il y avait quand même une surabondance, on va dire, de personnes marocaines au fond et qui étaient moins pieds que les autres et du coup plus malades. Et voilà. Et puis on m'a aussi raconté des anecdotes de blagues un petit peu racistes, de mettre du jambon dans le briquet du mineur marocain, enfin des trucs comme ça, quoi.
0: Votre exposition, elle nous montre notre région ici, le bassin minier, mais elle nous fait également traverser la Méditerranée. Il y a des photos prises au Maroc. C'était important de retrouver les endroits d'où venaient ces personnes.
1: Ah bah complètement, et je suis vraiment très heureuse d'avoir pu le faire grâce au CNRS, parce que j'ai pu me financer ce voyage grâce à Anton Perdoncin, du coup le sociologue historien avec qui j'ai travaillé en allant au Maroc, et donc du coup grâce à son labo de sociologie. Et en fait on a pu se rendre compte à quel point l'histoire elle est omniprésente là-bas, et que les deux territoires, le sud de Sousse du Maroc et le nord de la France, et aussi la Lorraine, sont très très très liés. Et en fait il y a plein de personnes, des anciens mineurs qui vivent entre les deux pays aussi. Il y a même un avion direct entre Agadir et Lille. Donc en fait c'est un chemin qui est très emprunté, et c'était super impressionnant de voir comme ici on peut croiser des anciens mineurs dans tous les coins de rue. Bah, là-bas aussi en fait, quand on était dans un café, on discutait avec quelqu'un qui était un ancien mineur, on parle, et puis là il y a quelqu'un qui se retourne et qui dit « Ah, mon père aussi était ancien mineur, il a travaillé dans les mines du Nord ». Et puis surtout c'était trop marrant parce qu'on les entendait, enfin moi je comprends pas l'arabe, ni le chle, ni le darija, et en fait je comprenais rien à part le nom des villes spécifiques, des endroits où il y avait eu la mine, quoi.
0: On s'aperçoit également que cette injustice, elle a été transmise aux nouvelles générations. Quand les mineurs ne sont plus là, quand leurs femmes ne sont plus là, ce sentiment où il s'est passé quelque chose qui n'est pas normal, il est encore ressenti, que ce soit de ce côté de la Méditerranée ou de l'autre.
1: Oui, après, j'ai vraiment la sensation, mais après c'est ma vision de la chose, mais j'ai l'impression que c'est plus les enfants qui sont plutôt pas d'accord avec la façon dont ça s'est passé que les mineurs eux-mêmes. Après, il y a quand même eu l'association des anciens mineurs marocains, l'AMMN, qui s'est quand même battue, et pour la reconnaissance notamment de leur travail et des discriminations. Donc oui, c'est quelque chose qui est encore porté aujourd'hui, notamment avec le combat de la reconnaissance de la silicose, comme je disais, et l'aide aux femmes aussi, qui souvent ont du mal à toucher la pension de leur mari décédé.
0: Cette sociologue qui tourne le dos sur la photo, à qui on n'a pas donné le visa pour venir à un congrès international de sociologie en France, si elle tourne le dos sur la photo, ça en dit beaucoup. C'est-à-dire qu'il y a encore quelque chose derrière, quoi.
1: Oui, bah moi c'est ça qui me marquait aussi beaucoup en allant au Maroc, c'est que moi j'ai le droit de venir, et la plupart des gens à qui je parle n'ont pas le droit de venir. Ils ont essayé de venir en France et on leur a refusé le visa, ou on leur a juste pas répondu. Et elle, c'était son cas, où c'est quand même une sociologue de l'université d'Agadir qui nous aidait pour... Au début elle nous aidait juste pour les traductions, donc on l'a payée pour qu'elle nous fasse les traductions. Et en fait on s'est rendu compte qu'elle-même dans sa famille, il y avait eu tous ses oncles qui avaient travaillé dans les mines du nord de la France. Et oui, elle a pas le droit de venir pour un congrès de sociologie en France, alors que nous on peut venir faire cette enquête, quoi. Donc il y a quand même une forme d'injustice qui perdure.
0: On nous parle souvent d'une émigration nécessaire pour faire tourner la machine. Ça fait également réfléchir sur la façon de la mettre en œuvre, ce recours à cette main-d'œuvre dont on a besoin, et des gens qui ont besoin d'un ailleurs.
1: Oui, bah moi je critique pas du tout, enfin, le fait que ces personnes soient venues, ou je me dis pas qu'ils auraient pas dû venir, ou au contraire qu'ils auraient dû venir sans avoir... Enfin, j'ai pas d'avis tranché, mais c'est juste que la façon dont le recrutement a été fait, et surtout comment les politiques ont été mises en place pour que surtout ils ne s'intègrent pas, c'était vraiment une volonté de les faire repartir souvent au pays et de leur donner une indemnité de départ.
0: La fameuse prime de retour.
1: Voilà, c'est ça, de leur donner une prime de retour pour les pousser à rentrer. Donc en fait c'était vraiment utiliser la force du travail sans intégrer en tant que personne, en tant qu'être humain au pays, quoi, qui a besoin d'eux.
0: Pourquoi il est intéressant que cette histoire elle soit connue aujourd'hui des jeunes qui habitent ce territoire ?
1: C'est sûr que pour moi ça a été la découverte de cette histoire, elle s'est mise tout de suite en parallèle avec la montée de l'extrême droite dans le bassin minier et la critique de l'immigration, alors que oui, on se rend bien compte que on a eu besoin de l'immigration pour être la France qu'on est aujourd'hui, mais j'ai pas non plus envie de glorifier l'immigration pour le travail. je considère qu'il y a aussi une migration qui est juste pour avoir une vie décente, quoi, qui est possible. Et du coup, oui, c'est sûr que je voulais en parler dans ce contexte politique actuel. Pour moi, c'était important d'avoir une reconnaissance et de faire face aussi à la façon dont la France a traité ses immigrés, quoi.
0: C'est un côté patrimonial, c'est l'histoire qui est là.
1: Oui, c'est sûr que c'est des archives à garder. Même les personnes que j'ai rencontrées, elles ne vont pas vivre encore éternellement, voire il y en a qui sont déjà parties. Donc pour moi, c'est super important de sauvegarder leur mémoire.
0: Quels sont les retours? Les premiers visiteurs, qu'est-ce qu'ils vous ont dit?
1: Moi, je suis très touchée par les familles d'anciens mineurs marocains qui viennent et qui ont un peu des étoiles dans les yeux de voir qu'on parle de leur histoire. Ça me touche beaucoup. Et sinon, il y a eu d'autres personnes qui m'ont dit que justement, elles ne connaissaient pas du tout cette histoire. Et ça, c'est vraiment mon but de la faire connaître. Donc ça, c'est super. Et au niveau de l'esthétique pure de mes images, moi, j'essaye de... Comme je disais, à la fois faire des belles images mais qui apportent de l'information, alterner entre des images plus évocatrices et des portraits. Du coup, pour ça, j'ai l'impression que le message passe bien, donc ça va.
0: Avec le souci parfois du regard décalé, mais voilà, un cactus qui pousse sur un mur, là où certains parlent de traite à l'époque, ça en dit beaucoup, quoi.
1: Oui, ou même des détails qu'on remarque pas forcément. Par exemple, là, je suis devant la photo de la mairie d'Hénin-Beaumont qui est portée par une figure de mineur, enfin une statue de mineur. Et ça m'avait assez marqué quand j'étais tombée devant ça par hasard. Parce que c'est lourd de sens, de littéralement, Hénin-Beaumont, c'est quand même une des mairies les plus connues de France, parce qu'une des premières à avoir été dirigée par le Rassemblement National. Et le fait que la mairie elle-même soit portée par un mineur qui est une statue, donc on ne sait pas vraiment d'où il vient, quelles sont ses origines, etc. Mais pour moi, c'est hyper évocateur et assez ironique finalement, quoi.
0: Et puis à côté, à Méricourt, à quelques kilomètres, il y a la cité du Maroc qui est là.
1: Ouais, avec un tapis, je sais pas si c'est un tapis marocain, mais un tapis qu'on qualifierait d'oriental, qui ressemble un peu à un spectre comme ça.
0: Ouais, il a quelque chose de fantomatique, hein.
1: Ouais, et qui me fait aussi penser à l'ancien mineur de la photo d'à côté, qui lui est avec sa djellaba. Donc voilà, j'ai essayé de faire quelques diptyques comme ça, qui avaient passé bien ensemble.
0: Il y a un autre moyen pour retrouver votre travail? Il y a des publications?
1: Moi, j'ai mon site internet, jeannefourneau.com. Sinon, j'ai mes réseaux sociaux du même nom. Et puis sinon, là, pour l'instant, ce travail, il existe uniquement dans le cadre de cette exposition. Mais avec Antoine Perdoncin, le sociologue, on aimerait bien en faire une autre exposition plus grande avec d'autres photos après notre prochain voyage et même un livre. Mais on cherche les financements.
0: L'exposition « Il n'avait jamais vu la neige » est visible au tiers-lieu de vie sociale et culturelle La Musette à Guénin, dans le Douaisis, jusqu'au 21 juillet. Jeanne Fourneau répondait aux questions d'Hervé Dujardin pour Radio Scarpe Sensé.
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0: Le festival Ciné-Comédie sur les territoires de Lens et Liévin s'est déroulé du 4 au 7 juin. Il est soutenu par la région Hauts-de-France et est né en 2018 avec une conviction. La comédie mérite sa place dans le patrimoine cinématographique et dans les grands rendez-vous culturels. Et cette année, le festival a fêté ses 10 ans et s'est mis aux couleurs sang et or du Racing Club de Lens qui vient de remporter la Coupe de France et termine deuxième du championnat. Je vous propose un reportage réalisé samedi 6 juin au Colisée de Lens lors d'une table ronde autour du thème football et comédie avec pas mal d'invités pour l'occasion, entre autres le scénariste, réalisateur et écrivain Fabien Otoniente, Gustave Kerven, mais aussi Gervais Martel, président mythique du RC Lens, et Sarah M. Barek, entraîneur de l'équipe féminine du Racing Club de Lens. Et puis surprise, Stomy Bugsy également, qui a joué le rôle d'un footballeur bien connu dans le film 3-0 et 4-0 de Fabien Otoniente. Et vous pourrez entendre les interviews de ses invités au cours de ce sujet. Et on commence en compagnie de Gervais Martel et Sarah M. Barek pour l'équipe féminine.
1: Je vais vous dire un truc, ça va peut-être pas faire rire tout le monde, mais les footballeurs sont des grands acteurs, notamment sur le terrain. Souvent, ils restent allongés 3 minutes pour une petite faute, donc ça a le don de m'énerver, mais bon, ça... Le rapport du foot et du cinéma, c'est quelque chose de logique, quoi. Le cinéma, c'est le haut de l'affiche, comme on pourrait dire. Et le foot, c'est le sport numéro un dans le monde.
2: Donc, la fin de saison s'achève. Deuxième du championnat. On est en Ligue des Champions. Et on gagne la Coupe de France.
1: Ah, moi, j'ai vécu un truc de malade, comme tout le monde, d'ailleurs. Moi, ce que je retiens quand même, d'abord, c'est qu'on l'a gagné. C'est quand même la première fois qu'on le fait. Et deuxièmement, quand même, cette osmose, cette ambiance. J'allais dire même dans l'euphorie, cette sérénité entre tous les gens, pas un seul incident, que ce soit à Bollard, que ce soit dans les fans zones autour, que ce soit évidemment au Stade de France, on peut être fier d'être en soi.
2: Et j'aimerais un petit mot quand même pour terminer sur cette fameuse pépite, Méziane Mesloub, qui est rentré à 18 secondes et il met le but qui donc remet Nantes en deuxième division et en même temps, voilà.
1: Moi, j'étais content, surtout parce que je connaissais bien son père, je l'ai eu comme joueur.
2: Il était capitaine de l'équipe de Lens, d'ailleurs.
1: Évidemment, donc extrêmement heureux pour la famille. Puis le gamin, il va se souvenir toute sa vie. Maintenant, il faut qu'il confirme. C'est ça le plus dur dans le football, c'est confirmer.
2: Sarah, bonjour.
3: Bonjour.
2: Alors là, il vient d'y avoir une table ronde, donc assez monumentale quand même, avec plein de choses sur le foot. Mais aussi, on évoque le foot féminin. Comment vous l'avez vécu, cette table ronde?
3: C'était en effet hyper sympa parce que des grands noms hein, du football, des grands noms aussi de la comédie. C'était intéressant de partager un petit peu ces deux mondes et d'en faire un parallèle. Beaucoup de discussions très enrichissantes et j'ai trouvé ma place, donc c'est cool.
2: Parce que le foot féminin, c'est vrai que ça a été pendant pas mal de temps un peu rechigné. Moi, j'étais plutôt fan du foot féminin, je trouvais qu'il y a moins de fautes. C'est beaucoup plus fair play. Vous, votre point de vue un petit peu sur le foot féminin qui a évolué depuis?
3: Oui, en effet, on est en plein essor, pleine évolution. Le football féminin en France est devenu professionnel. Il faut encore que les équipes nationales, notre équipe nationale, puisse gagner un titre pour donner encore plus d'élan. Mais c'est vrai qu'il y a du travail qui est fait auprès de la Ligue professionnelle de football, auprès de la Fédération française de football. Et dans les clubs, surtout, on travaille ici à Lens depuis l'année 2020. Où a été créée la section féminine, on a vraiment beaucoup évolué, on s'est structuré, on a réussi à atteindre la première ligue. Alors on redescend cette année, mais c'est vrai qu'il y a tout un travail qui a été fait quand même. Voilà, c'était intéressant de pouvoir participer à cette table ronde pour justement faire en sorte qu'on n'oublie pas l'existence du football féminin et qu'on ait un petit peu plus de crédit, tout simplement.
2: Vous avez également entraîné Montpellier, si je me souviens bien, et puis d'autres clubs également. Votre aventure avec Lens, comment ça se passe alors? Dites-moi un petit peu, parce qu'il y a quand même une ferveur assez trépidante, hein, on va dire, au niveau supporter, etc.
3: En effet, c'est ma sixième année à Lens. J'ai fait pas mal de clubs avant. J'ai rarement connu la ferveur qui existe ici. Moi, je suis super fière et super heureuse de faire partie de ce club, de rencontrer les gens, de pouvoir échanger. C'est vrai que ce qu'ils nous disent, c'est que les femmes et les joueuses de foot sont accessibles et c'est ça qui plaît. Elles sont vraies, elles sont dans l'échange, elles sont toujours disponibles pour pour une photo, pour un autographe, un petit peu plus que les garçons qui ont peut-être plus l'habitude. Donc oui, c'est vrai que cette ferveur populaire, elle est grandissante pour le football féminin. Même s'il y a la relégation, je suis certaine qu'il y aura du monde dans le stade tous les week-ends. Et ça va nous donner une force supplémentaire pour pouvoir remonter.
2: Et dernière question bonus. Évidemment, bon, côté masculin, on a gagné la Coupe de France. Comment vous l'avez vécu ?
3: Ah, c'était fabuleux, on était les premières supportrices, on était toutes derrière eux. Moi, j'ai déjà vécu ça dans un ancien club, ouais, à Guingamp. À Guingamp, ouais. Voilà, c'était génial de pouvoir participer à une finale de Coupe de France, d'aller au Stade de France, de retourner à Bollard pour accueillir les joueurs. Et ouais, je suis super fière du club et super fière de cette performance.
0: On retrouve le réalisateur, scénariste et écrivain Fabien Otaniente pour évoquer son dernier livre, le cinéma, mais aussi son rapport au foot.
2: Fabien, cette table ronde, qu'est-ce que vous en avez pensé ?
4: Il y avait quand même au centre du jeu le président historique du RC Lens, Gervais Martel. Donc moi, ça m'a forcément ému. C'est quelqu'un qui est extraordinaire. D'ailleurs, vous avez vu ce qu'il a dit. Il a dit, moi, depuis que je dirige le RC Lens, j'ai eu que du bonheur. Alors ouais. Cette phrase, elle est à méditer.
2: Avant de parler un petit peu de votre livre, ben, vous, la finale de la Coupe de France, vous l'avez vécu certainement aussi, comme nous.
4: Ah oui.
2: Voilà, ça faisait 120 ans qu'on ne l'avait pas capté. Et là, on l'a fait.
4: Ouais, j'étais très heureux. On était tous un peu... je ne sais pas, la France du foot, quand elle aime le foot... C'est pas, on n'a rien contre les Niçois, hein, mais on était tous un peu sans et hors ce soir-là. Parce que c'est vraiment une terre dont on sait que ça va apporter beaucoup de bonheur à ce bassin. Et puis moi, j'ai une tendresse pour ce public. J'ai une tendresse, je les aime beaucoup. Ils m'ont toujours, quand j'ai fait des films, quand j'ai fait le Nord, pour Camping, pour 3-0, pour tous les films, on a toujours été bien accueillis. Je me rappelle de cette salle à l'Homme, qui est une très grande salle. J'ai d'ailleurs mes empreintes là-bas. Ouais, j'ai mes empreintes. Ouais.
2: Comme à Hollywood alors.
4: Comme à Hollywood. Ouais. Et ouais, cette salle de l'Homme, et moi j'ai adoré. Voilà. Donc je suis très heureux pour Lens.
2: Alors donc, en même temps, aujourd'hui, vous êtes là en séance de dédicace avec votre livre. J'ai envie de dire, alors... On n'attend pas Fabien.
4: Ben oui,
2: parce que un clin d'œil avec le film Camping, évidemment, avec Patrick.
4: Oui, ouais. Ouais, c'est l'histoire de ma vie, du HLM au box-office, parce que rien, quand j'étais petit, ne prédestinait à avoir un succès populaire, à être au haut du box-office. Donc, j'ai tenu à remercier la vie et surtout à montrer à des jeunes qu'on peut toujours y arriver. Parce que si l'aventure est dangereuse, la routine est mortelle. Et donc, faut toujours y aller.
2: Évidemment, le foot, vous l'avez connu, et vous en parlez un peu dans votre livre, avec les premiers matchs à Colombes.
4: Oui, bien sûr. C'est avec Colombes, j'allais avec mon papa, j'ai vu la première impression de ce qu'est un stade, un carré vert, un public qui chante à l'unisson, des couleurs magnifiques, et puis ce public qui vient écouter chanter le cuir, comme on dit. Donc ça m'a marqué et je crois que c'est pour ça que j'ai eu un jour fait un film sur le football qui était 3-0, puis une suite qui s'appelle 4-0.
2: Et il y a Tom Lee Bugsy d'ailleurs qui joue dans le film.
4: Dans les deux films.
2: Avec son numéro 9 dans le coup.
4: Ouais, voilà, son numéro 9 historique qui joue Michael Silva qui est une sorte de Nicolas Anelka et ça me faisait marrer de mettre un peu ses ambiances, ses attitudes de foot star, de footballeur star avec un rappeur qui est joué par Stomy et qui est excellent, qui a pris beaucoup de plaisir à le faire.
2: Dans votre livre également, vous parlez beaucoup de votre famille, votre enfance forcément, la rue, parce que c'est là aussi où tout se construit, pour tout gamin, pour tout ado. Le rapport entre votre père et votre mère, c'est différent. Votre père, il était un petit peu plus austère,
4: mélancolique,
2: alors que votre mère, elle vous soutenait à fond, à chaque fois.
4: Ouais. Elle a toujours elle a fait en sorte que je puisse faire du cinéma parce que mon père ne voulait pas du tout. C'était un métier de guignol pour lui. Et voilà, je lui dois beaucoup à ma maman. Et donc c'est un hommage à cette maman qui s'appelle Alphonsine. Et voilà.
2: Et vous le dites d'ailleurs hein, beaucoup, hein, à chaque fois. Hein, dans le livre, on retrouve des phrases comme quoi vous dites...
4: Oui, c'est une Bretonne au caractère très fort et qui a toujours positivé dans la vie. C'est pour ça que je m'en suis sorti... Et je suis arrivé où je voulais arriver, parce que mon père, lui, m'avait dit « te lance pas dans le cinéma, c'est une aventure perdue, beaucoup d'appelés, peu d'élus ». Et finalement, grâce à Alphonsine.
2: Et, ben voilà.
0: Et enfin, on termine avec Stomy, Bugsy, présent lors de cette table ronde, et Gustave Kerven, à qui on laissera le mot de la fin.
2: Stomy, bonjour.
4: Bonjour, bonjour.
2: Alors, ben, d'abord, première question, il y a une table ronde, donc voilà, il y a eu pas mal d'échanges entre pas mal de gens qui, évidemment, sont dans le monde du foot, mais pas que, aussi du cinéma. Qu'est-ce que tu en as pensé ?
4: C'était intéressant de me retrouver ici avec Fabien Antoniente, monsieur Gervais Martel, d'être là avec tous ces grands messieurs autour de nous et de parler de foot, de musique et de cinéma surtout. C'était intéressant, j'ai passé un bon moment.
2: Et t'as plus ton numéro de fin sur ton cou, hein ?
4: Non, j'ai le 29 maintenant.
2: D'accord. Et dernière question bonus, la Coupe de France a été remportée par le RC Lens, 120 ans après. Qu'est-ce que toi, est-ce que tu l'as vécu ? Qu'est-ce que ça te parle ? J'imagine peut-être que tu es plutôt fan du PSG.
4: Oui, mais même, vous savez, même si on est fan du PSG, Lens, ça représente, dans le paysage français, Lens, ça représente quelque chose de fort. Lens, ça représente déjà les mineurs, la fierté, les travailleurs, l'honnêteté, le sourire, la chaleur. Mes meilleurs concerts que j'ai fait, les plus chaleureux, c'était dans la région. C'était ici, notamment à Hénin-Beaumont.
2: Ah ouais.
4: Et
2: Hénin-Beaumont, malheureusement, qui est tombé dans l'escarcelle du RN. Hein.
4: Oui, pour l'instant, mais on va les chasser bientôt, vous inquiétez pas.
2: Gustave, bonjour.
5: Bonjour.
2: Bon, là, on est donc du coup au cœur du festival Ciné-Comédie. Il y a eu une table ronde avec plein de gens du foot. On parle de foot. Comment vous l'avez vécu, vous, cette table ronde ?
5: Bah, très bien, je me disais qu'est-ce qu'on va pouvoir dire au départ, surtout moi. Mais finalement, il y a pas mal de choses à dire. Et puis comme on était nombreux, je trouve que toutes les interventions étaient pertinentes, ce qui n'est pas toujours le cas des tables rondes.
6: Et au coup de sifflet final, la récompense du peuple lensois après une saison fantastique, une soirée historique et une soirée jusqu'au bout de la nuit en forme d'apothéose.
0: Reportage réalisé lors de la 10e édition du festival Ciné-Comédie qui s'est déroulé du 4 au 7 juin à Lens et Liévin.
7: Eh ben, ça fait beaucoup d'émotions, 120 ans, et c'est la première, donc c'est celle qui écrit l'histoire.
0: Ce sujet a été réalisé par Boris Guyot de Radio PFM.
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2: 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C'est le retour d'Edouard Dupénoat pour l'info africaine.
3: Avec la reprise de la bataille d'Anéfis pour ouvrir cette édition, reprise des combats en effet hier dans cette ville du nord du Mali, particulièrement sur le camp militaire où se trouvent toujours les FAMA et leurs alliés russes. En Tanzanie, des appels à manifester, mais le souvenir lancinant du mois d'octobre, les réseaux sociaux débordent d'appels à descendre dans les rues aujourd'hui. Mais que faire lorsque 500 personnes au moins ont été tuées lors des manifestations post-présidentielles? Une photographie détaillée d'Ebola dans ce journal, la fièvre hémorragique toujours vive dans l'est de la RDC, essentiellement dans la province de l'Ituri. L'histoire d'un escroc de haute voltige au Nigeria, en tout cas un homme suspecté de l'être. Il aurait créé de toutes pièces une fausse agence gouvernementale censée promouvoir les investissements étrangers. Et puis cette alerte scientifique au Sénégal, les sachets d'eau en plastique vendus à chaque coin de rue sont majoritairement impropres à la consommation, voire dangereux pour la santé. La reprise des hostilités hier donc dans le nord du Mali. Les combats ont recommencé entre d'un côté l'alliance de circonstance des indépendantistes du FLA et des djihadistes du JNIM et de l'autre l'armée malienne et ses supplétifs russes, les FAMA et Africa Corps qui sont retranchés dans le camp militaire d'Anéfis où ils ont subi des obus et des frappes de drones kamikazes. Anéfis, David Baché, qui représente désormais un verrou stratégique.
4: Anéfis se trouve à l'entrée de la région de Kidal, à une centaine de kilomètres de la ville de Kidal, fief des indépendantistes du FLA. Après en avoir été chassés en 2023 par l'armée malienne et ses partenaires russes, les indépendantistes ont repris Kidal le 25 avril dernier, en s'alliant aux djihadistes du JNIM liés à Al-Qaïda. Dans la foulée, les groupes armés s'étaient aussi emparés de Tessalit. Les soldats maliens et l'Africa Corps russe sont restés présents à Aguelok et Anéfis, où ils ont initié depuis une réarticulation de leurs troupes dans la perspective d'opérations de reconquête. Prendre Anéfis, c'est donc en premier lieu pour les groupes armés une manière d'empêcher toute contre-offensive sur Kidal. Aguelok étant situé bien plus au nord, Anéfis est géographiquement le camp le plus stratégique, objectif prioritaire à conserver pour les militaires maliens ou à conquérir pour les groupes armés. Si on prend Anéfis, Aguelok isolé tombera facilement, résume un chef militaire du FLA, qui compte repousser les forces maliennes et russes à Gao pour déplacer la guerre hors de la région de Kidal. Sollicité par RFI, l'armée malienne n'a pas donné suite. Dans un communiqué, l'état-major exprimait hier sa pleine confiance dans la capacité des forces maliennes à défendre l'intégrité du territoire.
3: Et toutes vos explications plus en longueur, plus en détail, David Baché, on les retrouve sur notre site rfi.fr. En Tanzanie, des appels à manifester pressants sur les réseaux sociaux, pas forcément endossés par l'opposition politique. Et dans une forte appréhension, une journée de mobilisation est prévue aujourd'hui pour protester encore contre les résultats de l'élection présidentielle, celle qui a vu se maintenir au pouvoir Samia Suluhu Hassan, et surtout contre la sanglante répression qui a suivi et dont le bilan se monte au minimum à 500 morts, selon l'enquête d'une commission gouvernementale. Les autorités ont interdit les rassemblements, les forces de l'ordre sont déployées depuis plusieurs jours. Alors Weli Diallo, quel est le climat général à l'aube de cette journée ?
5: Dans les rues de Dar es Salaam, l'inquiétude est de mise. Quand on entend parler de la manifestation d'aujourd'hui, on ne peut s'empêcher de se demander si l'histoire va se répéter, s'interroge un habitant. L'année dernière, la contestation des résultats de l'élection présidentielle a été réprimée dans le sang. Plus de 500 personnes sont mortes, selon le rapport officiel. Un aperçu de ce qui pourrait arriver aujourd'hui, selon les mots du préfet de Dar es Salaam. Fin juin, le gouvernement a temporairement interdit les rassemblements politiques et autres manifestations pour étouffer le rassemblement d'aujourd'hui. Ces derniers jours, des policiers ont tenues anti-émeutes, armes au poing, ont été particulièrement visibles à Dar es Salaam et dans les rues des grandes villes du pays. Dans ce contexte, difficile de savoir combien de Tanzaniens répondront à l'appel de la société civile. Du côté des partis politiques, la prudence est de mise. Chadema, le principal parti d'opposition, ne soutient pas la manifestation, n'appelle pas à la contestation, mais demande au gouvernement de garantir la sécurité et le droit de ses citoyens.
3: Weli Diallo, une journée quasi complète de consultations hier au Burundi. Le président Évariste Ndayishimiye a reçu des figures religieuses et des opposants politiques de la C64. Ils ont pu exprimer leur grief contre l'éventuelle modification de la Constitution voulue par la majorité présidentielle. Mais ces opposants politiques annoncent tout de même qu'ils maintiennent leur marche, annoncée maintenant pour le 22 juillet dans la capitale congolaise. La RDC, où sur le front contre Ebola, les autorités annoncent plus de 1500 cas confirmés et 506 décès. Toujours dans les provinces de l'Est, toujours essentiellement dans celle de l'Ituri. Une photographie complète avec Alexandra Branjon.
6: Le nombre de cas confirmés est désormais de 1561 selon les autorités congolaises, dont 506 décès. C'est surtout dans la province de l'Ituri que l'épidémie progresse, avec 24 zones de santé sur 36 affectées. Parmi les dernières zones touchées, Nyanya, la frontière avec la province de la Tchopo, Lita, Drodro, dans le territoire de Djougou, et surtout Nizi, où se trouve une importante concentration de population, explique Dieudonné Lossa de la société civile.
7: Dans la zone de santé de Nizi, qui est située à environ 25 km de la ville de Bunia, on a 34 sites de déplacés. Il y a également l'exploitation de l'or qui se fait. Une activité qui attire beaucoup de gens. Et malheureusement, les interventions ont commencé tardivement à Nizi.
6: Dans le Nord Kivu, le nombre de zones de santé touchées est stable, 11. Un deuxième centre de traitement d'Ebola est d'ailleurs opérationnel depuis ce week-end à Beni. Quant à la province du Sud Kivu, seule une zone de santé est affectée, Miti-Muresa, avec 3 cas confirmés, dont un décès. Aucun nouveau cas n'a été détecté dans cette province depuis fin mai. Enfin, les derniers chiffres montrent également que 253 malades ont été guéris.
3: Alexandra Branjon. Le responsable des affaires humanitaires de l'ONU fait savoir qu'il s'est entretenu avec le chef des forces de soutien rapide au Soudan. Tom Fletcher a donc appelé le général Mohamed Hamdan Daglo, dit Emeti, pour le presser de maintenir au moins un accès humanitaire dans la ville d'El Obeid, capitale de l'état du Kordofan du Nord, aux mains de l'armée régulière, encerclée depuis des mois par les FSR. ONU et ONG humanitaires redoutent que ne se reproduise le scénario d'El Fasher, ce siège puis ce massacre en règle. El Obeid, ce sont 500 000 habitants ainsi que 100 000 personnes déplacées par la guerre civile qui ravage le Soudan depuis plus de 3 ans. J'ajoute que le Conseil des droits de l'homme de l'ONU ordonne de son côté une enquête urgente sur les violations déjà commises contre des civils dans cette capitale régionale. Une enquête également sur les crimes internationaux connexes qui ont été commis sur place. Un premier pas qui aurait mérité davantage, réagit sur notre antenne Nicolas Agostini. Il représente l'ONG Defend Defenders.
8: On est content que le débat urgent ait eu lieu. Ça montre que le Conseil des droits de l'homme est en capacité de répondre à des crises d'atrocité, ou en tout cas un risque d'atrocité, en l'occurrence à El Obeid au Soudan. Mais on regrette que les États ne soient pas allés plus loin et, disons, franchi une étape supplémentaire pour que tous les responsables de ce cauchemar soudanais rendent des comptes, notamment les acteurs extérieurs qui alimentent les violations, et notamment en premier lieu les Émirats arabes unis qui sont un soutien sans faille des forces de soutien rapide qui commettent des atrocités au Darfour, au Kordofan et ailleurs. Il y a beaucoup d'acteurs qui sont impliqués au Soudan. Je pense que le critère qui permet de les condamner, c'est la connaissance qu'ils ont que le soutien qu'ils fournissent à l'une ou l'autre des parties au conflit sera utilisé pour commettre des atrocités, des crimes de droit international, crimes de guerre, crimes contre l'humanité, voire des actes qui peuvent être qualifiés de génocide dans le cadre du Darfour du Nord l'an dernier.
3: Nicolas Agostini de l'ONG Defend Defenders, propos recueillis par Ouda Ibrahim. Le Soudan, où 15 personnes sont mortes dans l'effondrement d'une mine, 15 personnes au moins, selon l'entreprise publique d'exploitation minière, qui précise qu'une personne également a été blessée dans cet effondrement qui s'est produit près de la frontière avec l'Égypte. L'entreprise publique qui ne précise pas toutefois la date de cet accident. La justice nigériane se penche sur le cas d'un homme suspecté d'être un imposteur de grande envergure. Il aurait créé de toute pièce le Conseil présidentiel de promotion des investissements étrangers, une pseudo-agence gouvernementale. Il aurait falsifié des documents signés de la présidence, obtenu des bureaux ou encore des employés. En somme, avoir mis sur pied une agence totalement fictive. À ceci près qu'elle a bien échangé et collaboré avec des institutions nigérianes, celles-ci bien réelles, Lisa Fabian.
2: Selon l'acte d'accusation, un certain Prince Adeyemi aurait administré entre 2024 et 2025 une fausse agence fédérale chargée de faciliter les investissements étrangers au Nigeria. 8 chefs d'accusation pèsent contre l'ancien chef de ce faux conseil présidentiel qui s'est vu attribuer des locaux et des employés par les services fédéraux et qui a pu ouvrir 2 comptes auprès de la Banque centrale du Nigeria. Un mois avant son arrestation en octobre 2025, Adeyemi a également envoyé une lettre à en-tête officielle au ministre des Affaires étrangères du Nigeria pour lui demander de faciliter l'obtention d'un visa américain pour cette personne de son entourage. Le chef de cabinet de Bola Tinubu et plusieurs autres officiels sont mis en cause pour leurs échanges avec ce conseil présidentiel et son soi-disant directeur. Femi Gbajabiamila est le premier à avoir demandé des comptes sur les activités de ce conseil présidentiel de promotion des investissements étrangers en 2025, mais une lettre de nomination porte sa signature. Alors que le chef de cabinet du président assure n'avoir jamais produit une telle lettre, Adeyemi clame son innocence et dénonce une manœuvre pour le discréditer.
3: Lisa Fabian, ils ne coûtent quasiment rien, on les achète à chaque carrefour, mais ce sont de potentielles bombes sanitaires. On parle enfin de l'eau en sachet plastique. Et en l'occurrence à Dakar, une vaste étude universitaire vient de conclure que plus des 3/4 de ces sachets ne sont pas propres à la consommation. Ils sont contaminés par des bactéries. Plus inquiétant encore, dans 15% des cas, on y trouve de possibles traces de matière fécale. Léa-Lisa Vesterhoff.
9: Entre août et septembre 2018, 4 chercheurs de l'université Cheikh Diop à Dakar ont prélevé dans les 5 plus grands marchés de la capitale 60 sachets d'eau conditionnés dans des petites poches plastiques issues de 15 marques d'entreprises différentes. Un mode de consommation hyper populaire au Sénégal du fait du prix peu élevé de ces pochons d'eau. 2 tests mesurant la présence de micro-organismes du type moisissures ou bactéries présentes dans l'environnement ou dans les intestins révèlent des résultats alarmants avec des taux bien plus élevés que les normes de l'OMS. 83% des sachets testés contaminés par des germes bactériologiques et 15% par ce qu'on appelle des coliformes, c'est-à-dire une possible contamination par des matières fécales. Le signe d'une hygiène défectueuse dans la transformation, indique l'étude universitaire qui parle d'un risque sanitaire pour la population de Dakar qui consomme ces eaux et de la nécessité de prévenir les consommateurs tout comme de mieux contrôler la vente de l'eau conditionnée en sachet. Léa-Lisa Vesterhoff, Dakar, RFI.
3: À Dakar ou à l'écoute d'RFI, il est 7h42.
2: Merci Edouard Dupénoit, on vous dit à demain et belle journée. 7h42 en temps universel, c'est le journal de la Coupe du Monde.
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2: Avec Antoine Grenier en studio pour parler de ce mondial de foot. Désormais, 100 pays organisateurs en lice, Canada, Mexique, place maintenant aux États-Unis de quitter le mondial sans briller. Hein.
11: Au contraire, très pâle copie de la Team USA dominée 4-1 par la Belgique.
12: Voilà. C'est incroyable, voilà. Lukaku.
13: Ramène-nous Lukaku.
12: Il est incroyable.
13: Qui nous met son but.
12: Il est incroyable, Lukaku.
13: Allez, le voilà. Son 93e but en sélection.
11: Un dernier but de Romelu Lukaku dans le temps additionnel pour une humiliation comme un pied de nez après l'affaire Balogun, l'attaquant américain dont le carton rouge reçu contre la Bosnie avait été suspendu par la FIFA. Remotivé par un sentiment d'injustice, la Belgique livre son meilleur match après un...

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2: Salut à toutes et à tous, vous êtes bien sûr Micro Rebelle 99.6 FM. Je suis Julem et vous écoutez Timeline Music, l'émission où la musique devient une machine à voyager dans le temps. Chaque épisode, on remonte les décennies pour revivre les sons qui ont marqué des générations, des années 80 aux années 2000 avec passion, émotion et un peu de rébellion aussi. Aujourd'hui, direction la France. Pendant longtemps, lorsqu'on parlait de musique électronique française, un nom revenait presque automatiquement, les Daft Punk. Mais avec quelques autres pionniers comme Cassius, Étienne de Crécy ou R, ils ont donné naissance à ce que le monde entier appellera la French Touch. Un courant né dans les années 90 qui mélange house, disco, funk et expérimentation électronique. Une véritable révolution qui a fait rayonner le savoir-faire français bien au-delà de nos frontières. Et si vous souhaitez découvrir les origines de cette aventure musicale, je vous invite d'ailleurs à écouter l'émission consacrée à la French Touch. Elle est disponible comme tous les épisodes de Timeline Music en podcast sur le site de Micro Rebelle. Mais l'histoire ne s'arrête pas là. Au fil des années 2000, une nouvelle génération d'artistes va reprendre le flambeau. Une génération qui ne se contente plus de faire danser les clubs. Elle compose des bandes originales de films, remplit les grands festivals, collabore avec les plus grandes stars internationales et transforme chacun de ses concerts en véritable spectacle visuel. De Justice à Woodkid, en passant par Kavinsky, M83, Brickbot, Geza Feldstein, Madeon ou Bon Entendeur. Chacun a posé son univers et contribué à faire rayonner la scène électro-française à travers le monde. Pendant une heure, nous allons découvrir comment ces artistes ont réinventé la musique électronique française et conquis le monde. 8 univers, 8 personnalités, 8 façons de faire vibrer nos émotions. Bienvenue dans Timeline Music, la nouvelle vague électro-française. Installez-vous confortablement, montez le volume et c'est parti pour le voyage.
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2: On commence cette émission avec un morceau devenu emblématique de la nouvelle vague électro-française. En 2006, We Are Your Friends débarque sur les pistes de danse avec un son brut, saturé et totalement inédit. Derrière ce titre, on retrouve Justice, le duo parisien formé par Gaspar Roger et Xavier Deroni, qui va rapidement s'imposer comme l'un des nouveaux visages de l'électro-française à travers le monde. Ce qui est incroyable, c'est que cette chanson n'était pas destinée à devenir un tube. À l'origine, il s'agit d'un remix du morceau Never Be Alone du groupe britannique Simian. Justice participe à un concours de remix organisé par leur label. Leur version ne remporte pas le concours, mais elle attire l'attention de Pedro Winter, l'ancien compagnon au sein de son tout jeune label Headbanger Records. Une rencontre qui va changer leur destin. Le remix sort officiellement en 2006 sous le nom de Justice vs Simian, avec sa basse agressive, son énergie débordante et son refrain devenu culte. We Are Your Friends enflamme les clubs du monde entier. Ce succès ouvre les portes de leur premier album, Cross, considéré aujourd'hui comme l'un des albums les plus influents de l'histoire de l'électro française. Vous voyez l'affiche qui ressemble à une croix chrétienne au fond noir. Voyez-vous maintenant l'image de la pochette. Et pour la suite, quelques mois plus tard, le clip remporte le MTV Europe Music Award du meilleur clip. Mais la cérémonie va sûrement être marquée par un moment complètement surréaliste. Furieux de ne pas avoir gagné, Kanye West interrompt le discours de remerciement de Justice pour affirmer que son propre clip méritait le trophée. Une réaction jugée par beaucoup comme déplacée, qui fera le tour du monde et restera l'un des épisodes les plus mémorables de l'histoire des MTV Europe Music Awards. On va dire qu'il n'a pas vraiment brillé par son fair play ce soir-là. Quel imbécile. Enfin bref. Près de 20 ans après sa sortie, We Are Your Friends continue de traverser les générations. Et si vous avez la pression de l'entendre de nouveau régulièrement ces derniers mois, ce n'est pas un hasard. Le morceau

Marceau accompagne la campagne publicitaire d'une célèbre enseigne de hard discount dont le logo est bleu, jaune et rouge. Vous voyez de quoi je parle? Comme quoi, un classique de l'électro peut encore trouver une seconde jeunesse. Voici sur Micro Rebelle, on monte le volume, Justice vs Simian avec We Are

On poursuit ce voyage dans l'électro française avec un morceau devenu culte. En 2010, Kavinsky dévoile Nightcall, un titre à l'atmosphère nocturne, mystérieuse et totalement hypnotique. À lui seul, il résume tout un univers inspiré des films et des jeux vidéo des années 80. Derrière le nom de Kavinsky se cache Vincent Bélorgé, un artiste parisien passionné de cinéma, de voitures sportives et de pop culture. Son personnage est d'ailleurs complètement fictif. Selon la légende qu'il a lui-même inventée, Kavinsky serait un jeune homme qui se serait tué au volant de sa Ferrari Testarossa en 1986, avant de revenir à la vie, 20 ans plus tard, sous la forme d'un pilote fantôme produisant de la musique électronique. C'est cette histoire qui donnera son nom à son premier album, Outrun, en référence au célèbre jeu vidéo de Sega. Pour Nightcall, Kavinsky s'entoure de très grands noms de la French Touch. La production est assurée par Guy Manuel de Omen Cristo, la moitié des Daft Punk, tandis que le mixage est confié à Sébastien, autre figure incontournable de l'électro française. Côté chant, c'est la chanteuse brésilienne Love Fox du groupe CSS qui apporte cette voix douce et envoûtante qui contraste parfaitement avec les sonorités électroniques du morceau. Mais un an plus tard que Nightcall entre véritablement dans la légende. En 2011, le réalisateur Nicolas Winding Refn choisit le morceau pour ouvrir son film Drive avec Ryan Gosling et Bryan Cranston. Dès les premières secondes, cette musique installe une ambiance unique. Résultat, le film devient culte et la chanson aussi. Beaucoup de personnes découvrent Kavinsky grâce à cette scène d'ouverture devenue iconique. Le titre continue ensuite sa route, on l'entend dans des pubs, des jeux vidéo, plusieurs séries. Il est repris par le groupe britannique London Grammar qui en livre une version beaucoup plus douce et mélancolique. Et puis en 2024, Nightcall connaît une incroyable seconde jeunesse. Lors de la cérémonie de clôture des Jeux Olympiques de Paris, Kavinsky interprète le morceau à côté d'Angèle et du groupe Phoenix. Cette prestation fait le tour du monde et propulse une nouvelle fois la chanson au sommet des plateformes d'écoute. Dans les jours qui suivent, Nightcall devient même le morceau le plus recherché en une seule journée sur Shazam. Une preuve que les grands classiques

C'était Kavinsky avec la chanson Night Call sur Micro Rebelle 89.6 FM ou www.micro-rebelle.fr. En 2011, un groupe français va conquérir le monde avec un morceau devenu culte. Son nom, M83. Derrière ce projet se cache Anthony Gonzalez, musicien originaire d'Antibes. Avec son mélange de synthé, de mélodies planantes et d'émotions, M83 va imposer une nouvelle vision de la musique électronique française, bien loin des clichés de l'époque. Le titre qu'on va écouter s'appelle Midnight City. Il ouvre une nouvelle page dans la carrière du groupe puisqu'il est le premier single du double album Hurry Up, We're Dreaming. Anthony Gonzalez explique que l'inspiration lui est venue en contemplant les lumières du centre-ville de Los Angeles, avec l'envie de retranscrire cette sensation d'émerveillement face aux grandes métropoles modernes. Presque comme dans un film de science-fiction, à la Blade Runner, vous voyez, ce qui rend Midnight City immédiatement reconnaissable. C'est son célèbre riff d'ouverture, fait étonnant. Il provient en réalité de la voix d'Anthony Gonzalez, enregistré puis transformé jusqu'à obtenir ce son électronique si unique. Et bien sûr, impossible d'oublier le salaud de saxophone final, devenu l'une des signatures du morceau. À sa sortie, le succès est immédiat. Les critiques sont unanimes et classent Midnight City parmi les meilleures chansons de l'année 2011. Le titre propulse M83 sur la scène internationale et devient rapidement un classique de la musique électro contemporaine. Comme vous l'avez forcément déjà entendu quelque part, comme dans le jeu vidéo GTA V, dans la série Ragnarok, au cinéma avec Warm Bodies, lors de l'Euro 2012 sur TF1 ou encore pendant les cérémonies du Jeux Olympiques de Paris 2024. Une trajectoire incroyable parmi un morceau français devenu universel. 15 ans après sa sortie, Midnight City continue de traverser les générations et dépasse aujourd'hui le milliard d'écoutes sur toutes les plateformes de streaming. Comme quoi, certaines chansons ne suivent pas les tendances, elles les marquent pour toujours. Sur Micro Rebelle 89.6 FM, M83, avec Midnight

Après l'énergie de Justice et les ambiances nocturnes de Kavinsky et M83, place à un morceau beaucoup plus chaleureux. En 2012, Breakbot dévoile son premier album, By Your Side, porté notamment par Baby I'm Yours, un titre devenu l'un des plus grands classiques de la New Disco française. Derrière Breakbot se cache Thibaut Berland, un DJ, producteur et musicien français, lui aussi membre de la grande famille du label Headbanger Records. En réalité, Baby I'm Yours est sorti une première fois en 2010 avant d'être intégré à l'album 2 ans plus tard. Dès les premières notes, le morceau séduit avec son mélange de funk, de disco, de soul et de musique électronique. Une recette qui rappelle les grands classiques des années 70 et 80, tout en leur apportant une touche résolument moderne. Impossible également de parler de cette chanson sans évoquer Irfan. De son vrai nom, Christopher Irfan Khan Assito, ce chanteur français prête sa voix soul au morceau. Leur complicité est telle qu'il deviendra l'un des collaborateurs les plus fidèles de Breakbot, participant à plusieurs titres et tournées à travers le monde. Ensemble, ils formeront l'un des duos les plus élégants de la scène électro-française. Le clip est lui aussi devenu culte. Réalisé par Irina Dakeva, sa compagne de l'époque, il a nécessité près de 2000 peintures à l'aquarelle, toutes réalisées à la main puis assemblées, image par image. Un travail colossal qui donne à la vidéo son aspect fluide, coloré et presque vivant. Même aujourd'hui, elle continue d'impressionner par son originalité. Autre anecdote étonnante, car l'histoire aurait pu être tout autre. En 2012, Bruno Mars souhaitait reprendre Baby I'm Yours. Le projet n'aboutit finalement pas. Quelques mois plus tard, il sort son immense tube Treasure. Les ressemblances entre les deux morceaux sont telles que les auteurs de Breakbot et d'Irfan seront finalement ajoutés au crédit officiel de la chanson. Une reconnaissance plutôt rare dans l'industrie musicale. Entre les publicités, les films, les réseaux sociaux et même un célèbre mème devenu viral sur Internet, Baby I'm Yours n'a jamais vraiment quitté nos oreilles. Plus qu'un simple succès, c'est aujourd'hui un véritable classique de la scène électro-française. Alors sur Micro Rebelle 89.6 FM, voici Breakbot et Irfan avec Baby I'm Yours.

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1: Et avant de poursuivre cette émission, place à l'instant agenda. Ce samedi 4 juillet, le Louvre-Lens donne le coup d'envoi de Parc en Fête, son grand rendez-vous estival. Au programme, spectacle, animation, atelier créatif, mur d'escalade, tyrolienne, conte et de nombreuses activités pour toute la famille, et l'entrée est entièrement gratuite. Et bien sûr, Micro Rebelle sera sur place avec son plateau radio. Alors n'hésitez pas à venir nous rencontrer et partager ce beau moment avec nous. Et si vous aimez les univers fantastiques, je vous donne la direction de Aisne-la-Bassée. Les 4 et 5 juillet, pour la première édition du Festival de l'Imaginaire, au programme, vous aurez des auteurs, des illustrateurs, artisans, animations, dédicaces et de nombreuses surprises autour de la fantaisie, du fantastique et de la science-fiction. Et là aussi, l'entrée est gratuite. Et avant de reprendre notre voyage musical, j'ai envie de faire un petit instant dédicace. Le week-end dernier, j'ai fêté mes 40 ans. Et oui, je tenais à remercier du fond du cœur toutes les auditrices et tous les auditeurs de Micro Rebelle, ma famille, mes proches, mes amis, mes collègues de la radio, toutes celles, ceux qui me suivent sur les réseaux sociaux. Bref, merci à vous toutes et tous pour vos messages, vos attentions et votre bienveillance. Ça m'a énormément touché. Et non, 40 ans, ce n'est pas vieux. C'est juste un peu plus d'expérience, toujours autant de passion, et puis entre nous, je reste beau gosse, quoi. Enfin, c'est ce que j'aime croire, en tout cas. On poursuit notre émission pour la suite sur la French Touch 2.0. Et changement d'ambiance, oubliez les mélodies ensoleillées et les influences disco. Avec Geza Feldstein, la musique électronique française devient plus sombre, plus brute et presque cinématographique. Derrière ce nom se cache Mike Levy, un producteur lyonnais qui s'impose rapidement avec l'une des figures les plus fascinantes de la scène électro-française. En 2013, il dévoile Poursuite, premier single de son album Aleph. Dès les premières secondes, impossible de rester indifférent. Une basse lourde, des synthétiseurs métalliques et une tension permanente donnent au morceau une atmosphère unique. Ce titre marque un tournant dans la musique électronique en assumant pleinement une esthétique industrielle, minimaliste et hypnotique. Le clip devient lui aussi une référence. Réalisé par le duo français Fleur et Manu, il est construit autour d'un impressionnant travelling qui traverse une succession de tableaux surréalistes. Armes, nouvelles technologies, génétique, luxe, chaque scène illustre une quête de pouvoir toujours plus démesurée. Le résultat est si marquant qu'il remporte plusieurs récompenses internationales, dont deux UK Music Video Awards en 2013. À la même époque, Geza Feldstein attire l'attention des plus grandes stars. Il participe notamment à l'album de la production de Jesus d'un certain Kanye West, en collaborant certains titres comme Set It Up, aux côtés de Daft Punk et Bondiski. Une collaboration qui confirme son statut de producteur incontournable bien au-delà de la scène française. Depuis, Mark Levy a multiplié les collaborations prestigieuses avec The Weeknd, Jean-Michel Jarre, Pharrell Williams, Charlie XCX ou encore Lady Gaga. En 2026, il décroche même un Grammy Award grâce à son remix d'Abracadabra de Lady Gaga. Preuve que son univers sombre continue de séduire le monde entier. Avec Poursuite, Geza Feldstein nous rappelle que la French Touch peut aussi être mystérieuse, élégante et inquiétante. Un morceau qui ne cherche pas à faire danser à tout prix, mais qui captive dès la première seconde, la première écoute, quoi. Une preuve que la French Touch sait aussi explorer ses territoires les plus sombres. Sur Micro Rebelle 96.6 FM ou www.micro-rebelle.fr, voici Geza Feldstein avec Poursuite.

À seulement 20 ans, Hugo Leclerc, plus connu sous le nom de Madeon, est déjà considéré comme un prodige de l'électro française. Originaire de Nantes, il compose ses premières musiques à l'âge de 11 ans et se fait connaître dans le monde entier en 2011 grâce à une vidéo devenue virale, Pop Culture. En 3 minutes, il réalise un incroyable match-up de 33 tubes à l'aide d'un launchpad, c'est-à-dire un contrôleur électronique composé d'une grille de boutons lumineux qui permet de déclencher des sons, des boucles et des effets en temps réel. En voyant ses doigts danser sur les carrés lumineux, des millions d'internautes découvrent alors son talent exceptionnel. Après plusieurs succès instrumentaux comme Icarus, Final ou Imperium, Madeon surprend son public en dévoilant une facette beaucoup plus pop avec Your Own, sorti le 8 décembre 2014. Ce morceau, deuxième extrait de son premier album Adventure, marque un véritable tournant dans sa carrière. Madeon explique lui-même avoir voulu créer une chanson inspirée par son amour de la pop, des harmonies riches et des voix puissantes. Pour ce titre, il s'entoure de chanteurs britanniques, Kian, dont la voix soul apporte une émotion particulière à la chanson. Auteur, compositeur et multi-instrumentaliste, Kian s'était déjà fait remarquer grâce à son univers qui qualifie lui-même de Dark Soul, mélangeant soul, R&B alternatif et musique électronique. Leur collaboration fonctionne à merveille et donne naissance à l'un des titres les plus emblématiques de l'album. Le clip mérite également le détour. Il raconte le premier chapitre d'une véritable trilogie vidéo qui se poursuivra avec Pain on Mine et No Sense. On y suit deux jeunes personnages évoluant dans une immense ville futuriste cherchant à percer les secrets d'un mystérieux édifice surnommé The Tower par les femmes. Donc la tour. Une histoire qui donne encore plus en profondeur à l'univers de Madeon, que je vous laisse découvrir effectivement sur la fameuse plateforme rouge sur internet. Vous avez peut-être déjà entendu Your Own sans le savoir. Le morceau figure notamment dans la bande-son du célèbre jeu vidéo de football Pro Evolution Soccer 2016, tandis que Madeon poursuit parallèlement une carrière impressionnante en collaborant avec Lady Gaga, Ellie Goulding, Coldplay, Porter Robinson ou encore Keshi. Son album Good Face sera même nommé au Grammy Awards, confirmant son statut d'ambassadeur de la nouvelle génération de la French Touch. Avec You One, Madeon prouve qu'une production électronique peut être à la fois sophistiquée, lumineuse et profondément mélodique. 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

Pour notre avant-dernier arrêt, direction un collectif qui a réussi un pari audacieux. Pour redécouvrir la patrimoine musical francophone à toute une génération. Depuis 2012, Bon Entendeur mélange avec Talon des chansons oubliées, des voix emblématiques et des productions électro-modernes. Leur objectif est simple, est faire voyager les classiques à travers le temps sans jamais les dénaturer. Le morceau que l'on écoute aujourd'hui sans doute leur plus grand succès. Le temps est bon. À l'origine, cette chanson est interprétée en 1971 par la chanteuse québécoise Isabelle Pierre sur des paroles et une musique de Stéphane Venn pour la bande originale du film Les Mâles. Au Québec, elle devient rapidement un hymne printanier avant de tomber peu à peu dans l'oubli, en Europe notamment. En 2017, Bon Entendeur tombe sur cette pépite et décide de lui offrir une seconde vie. Le collectif conserve la voix douce et intemporelle d'Isabelle Pierre, mais l'entoure d'une ligne de basse chaleureuse, de percussions estivales et d'une ambiance électro-chill irrésistible. Le résultat est à la fois nostalgique et résolument moderne, une véritable passerelle entre deux générations. Le succès était immédiat, le titre devient un immense phénomène en France et dans plusieurs pays francophones. Il est certifié single de diamant, tandis que l'album Aller-retour, sorti en 2019, décroche lui aussi un disque de platine. C'est ce morceau qui fait véritablement exploser la carrière de Bon Entendeur et ouvre la voie à leurs nombreuses reprises de Nino Ferrer, François Hardy ou encore Pierre Bachelet. Vous avez forcément entendu Le Temps est bon quelque part, que ce soit dans les pubs, des séries, des films, sur les réseaux sociaux ou lors des soirées d'été. Plus incroyable encore, ce remix a permis au grand public de redécouvrir Isabelle Pierre, dont la version originale connaît aujourd'hui une nouvelle jeunesse, près de 50 ans après sa sortie. Peu de remix peut se vanter d'avoir redonné une telle visibilité à l'œuvre originale. Avec Le Temps est bon, Bon Entendeur prouve que la French Touch 2.0 ne regarde pas seulement vers l'avenir. Elle sait aussi faire revivre le passé avec élégance, respect et modernité. Sur Micro Rebelle 99.6 FM, voici Bon Entendeur et Isabelle Pierre avec Le Temps est bon. Et oui, ça sent bon l'été. 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

Pour terminer cette émission, j'avais envie de vous partager un morceau qui compte énormément pour moi. Il s'agit d'une chanson qui mélange musique électronique et musique classique. Il ne s'agit pas seulement d'une chanson que j'aime écouter, mais d'une œuvre qui symbolise la résilience, le courage et la renaissance. C'est un titre qui rappelle qu'il ne faut jamais abandonner, même lorsque la route devient difficile. Derrière le nom de Woodkid se cache Johan Lemoine, un artiste français aux multiples talents. Avant de connaître le succès dans la musique, il s'est imposé comme le réalisateur de clips pour des artistes prestigieux comme Mylène Farmer, Lana Del Rey, Katy Perry ou encore Drake. En 2013, il dévoile son premier album, The Golden Age, qui révèle au grand public son univers épique et cinématographique. Sorti en 2012, Run, Boy, Run se distingue immédiatement par son orchestration monumentale. Les percussions, les chœurs, les cordes créent une montée en puissance qui donne l'impression de vivre une aventure ou de relever un immense défi. C'est un morceau qui inspire autant qu'il impressionne.

Son clip, entièrement réalisé par Woodkid, est devenu une véritable référence visuelle, en noir et blanc. Il met en scène un jeune garçon poursuivi par ses peurs, dans une course symbolique où chaque obstacle représente une épreuve de la vie, une métaphore universelle qui parle à chacun d'entre nous. Au fil des années, Run Boy Run a été utilisé dans de nombreuses bandes-annonces de films, de séries, d'événements sportifs et de jeux vidéo. Son énergie hors du commun en a fait un rythme au dépassement de soi, capable de donner envie d'avancer, de se battre et de croire en ses rêves. Depuis plus de 10 ans, Run Boy Run accompagne celles et ceux qui se battent pour avancer, que ce soit dans le sport, au cinéma ou simplement dans la vie quotidienne. Et si je termine cette émission avec ce titre, c'est parce qu'il représente parfaitement le message que j'ai envie de transmettre. Quelles que soient les épreuves que l'on traverse, il faut continuer à avancer, à croire en ses projets et ne jamais renoncer. Sur Micro Rebelle 99.6 FM, voici Woodkid avec Run Boy Run. Bonne écoute et bonne route.

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2: Et voilà, c'est déjà la fin de ce voyage dans Timeline Music. Aujourd'hui, nous avons découvert une nouvelle génération d'artistes qui a

0: sans doute cette richesse qui fait toute sa force et qui continue d'inspirer les artistes d'aujourd'hui. Avant de fermer cette parenthèse, j'ai une bonne nouvelle à vous annoncer. L'été est là, comme vous le savez, mais Timeline Music continue. Chaque semaine, je vous proposerai une nouvelle émission inédite et de temps en temps, vous retrouverez également ma complice CJ à mes côtés. Ici, pas de vacances pour la musique, ni des rediffusions, sauf si un imprévu exceptionnel, bien sûr, venait à s'inviter. Alors, continuez à nous écouter sur Micro Rebelle 96.6 FM avec de belles surprises musicales, vous attend tout au long de l'été. Merci, comme tous les vendredis et tous les jours, 24h sur 24, de nous avoir écoutés et on se retrouve donc en direct. Timeline Music tous les vendredis de 14h à 15h sur Micro Rebelle 96.6 FM et en rediffusion tous les mardis de 10h à 11h. Si vous avez manqué un passage ou si vous voulez réécouter tranquillement l'émission, rendez-vous sur micro-rebelle.fr pour retrouver tous les podcasts. Je suis Julien et vous écoutiez Timeline Music, l'émission où la musique devient une machine à voyager dans le temps. Je vous dis à très bientôt pour un nouveau voyage musical avec passion, émotion et un peu de rébellion. Je vous embrasse, prenez soin de vous.
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0: Compiègne faisait partie de l'une des 90 villes de passage du Festival de la Randonnée organisé par Histoire et Crapahut. Avant de vous faire revivre l'événement, j'ai pu échanger au téléphone avec Philippe Donadil, passionné d'images et qui est en partie à l'origine de ce festival. Bonjour Philippe.
1: Bonjour.
0: Pour commencer, avant de parler plus en détail du festival, est-ce que vous pouvez nous présenter Histoire et Crapahut ?
1: Histoire et Crapahut, c'est un festival itinérant de cinéma qui met l'accent sur la randonnée, mais pas que, puisqu'on attend des films qu'on présente qu'ils aient une histoire, un récit à nous proposer, d'où notre nom, Histoire et Crapahut. C'est-à-dire qu'on aime crapahuter, mais on aime bien que les réalisateurs et les réalisatrices nous proposent quelque chose en plus que la randonnée. Donc ça peut être un récit sur le combat contre la maladie, ça peut parler d'environnement, ça peut parler de plein de choses. En 3 saisons, on a abordé beaucoup de sujets, et c'est vraiment la condition pour laquelle on sélectionne les films qu'on va présenter.
0: L'idée du festival, comment est-ce qu'elle est née de base ?
1: C'est la combinaison des passions que j'avais avec un collègue à moi. Moi, ma passion, c'était de faire des films. Je dirigeais un collectif qui réalisait des fictions et des documentaires. Et mon collègue, sa passion, c'était l'alpinisme. Et on était tous les deux des gros randonneurs. Et puis, on a réfléchi autour de ces 3 notions, les films, la rando,

0: la montagne. Et c'est comme ça qu'on a imaginé le festival du film de rando.
1: Comment est-ce que vous les choisissez, les réalisateurs ? C'était sur concours de base ? Comment ça se passe un peu en amont du festival ?
0: En fait, on fait un appel à films à chaque saison. On n'a pas de thématique. Les films ne doivent pas dépasser une heure. Et il faut impérativement que la randonnée pédestre soit la toile de fond. Et donc après, suite à cet appel à films, on reçoit généralement 50-60 films. C'est quand même un vivier très dynamique de production, le film d'outdoor et le film de randonnée. Et donc à partir de là, une fois qu'on a reçu tous ces films, on a une grille de lecture et on va essayer de construire une soirée qui soit la plus diversifiée possible en termes de destination, en termes de sujets traités, en termes de style de réalisation. On aime bien que les films se répètent pas du tout et proposent aux spectateurs de vivre trois moments, puisque là il y a trois films, trois moments très différents.
1: Là, on a une thématique qui revient un peu là, parmi tous les sujets qu'on a énoncés. L'aventure au féminin, c'était important pour vous justement de mettre ce côté en avant ?
0: Alors c'était important d'autant plus que les deux premières saisons étaient très masculines, mais j'ai envie de dire que c'est un petit peu le reflet des films que l'on reçoit. Hein. On reçoit quand même énormément plus de films de garçons que de films de filles. Et là, il se trouve qu'on a eu quelques propositions féminines qui étaient particulièrement séduisantes et au final, on s'est dit pourquoi pas faire une saison qui soit intégralement féminine. Je pense qu'on a eu raison parce que le public apprécie ce choix et apprécie les trois films qu'on leur propose de cette saison.
1: Merci.
2: Bonsoir, un petit bulletin pour voter pour votre film préféré.
1: J'ai alors pu m'y rendre afin de couvrir l'événement qui a eu lieu fin mai au Majestic. Je vous propose de revivre l'événement. Au total, trois documentaires diffusés sur grand écran.
2: Eh bien, bienvenue à vous. Donc, je suis très content de vous accueillir pour cette nouvelle édition du Festival du film de rando Histoire et Crapahute. Nouvelle édition, première édition à Compiègne. Donc, est-ce que vous êtes prêts pour une dose d'aventure humaine ?
3: Ouais.
2: Bon, c'est bien, vous dormez pas. Donc on démarre donc au Népal avec une montagne d'espoir. Donc c'est un film français de Nicolas Lebenbaum. Donc il a suivi Dorothée et Tiffany sur ce qui correspond à un trek des Annapurna. Donc qui se fait en 12 jours. Alors Dorothée, elle est infirmière en psychiatrie. Elle est d'ailleurs accompagnatrice guide moyenne montagne. Et il y a vu combien cette activité hors des murs était bénéfique aux patients atteints de troubles mentaux. Elle a créé une association qui s'intitule 5000 mètres au-delà des mots. L'idée étant la même, proposer à des patients d'aller marcher, d'aller randonner dans un cadre hors milieu de santé. Et du coup, ce premier film, il retrace la première expédition de cette association. Ça s'est passé en 2024. C'est ce que vous allez voir tout de suite avec une montagne d'espoir et ça dure 52 minutes. Bon film. Merci.

0: Très touchée par le premier, étant moi-même infirmière, pas spécialement en psychiatrie, mais l'accompagnement de la santé mentale par l'effort physique en montagne, ça a confirmé mes intuitions.
1: On continue maintenant avec le second film, donc Un sentier à soi. Donc c'est un film belge de trois réalisatrices, Marion De Wind, Judith Laloy et Colline Briard. Donc trois réalisatrices qui ont suivi trois pèlerines sur les chemins de Compostelle en France. Bien, ce film, il va suivre trois jeunes femmes qui marchent pour des raisons complètement différentes. Tout de suite, c'est un sentier à soi et ça dure 25 minutes.
0: Je trouve ça un peu trop prise de tête. Peut-être par l'âge des filles qui étaient en train de se poser encore beaucoup de questions et puis j'en suis peut-être pas au même endroit qu'elles dans ma vie. J'ai hâte de voir le troisième sujet.
1: Et enfin, nous suivrons une aventurière, Zoé, une jeune femme qui s'est lancée dans la Via Alpina. Alors, pour ceux qui ne connaissent pas la Via Alpina, c'est le sentier qui traverse toutes les Alpes, donc de la Slovénie à la France et même jusqu'à Monaco.
2: Moi, j'ai beaucoup aimé le premier, avec cette personne qui monte, qui espère arriver à se sortir de son problème. Les images sont très belles.
3: Moi, j'ai bien aimé le premier aussi. C'est celui que j'ai vraiment préféré, avec cette personne en difficulté qui combat et qui est vraiment battante. Et aussi les jolis paysages qu'on a vus. C'était vraiment, vraiment prenant.
4: Toutes les deux, le premier, est-ce qu'il y a un moment marquant dans le documentaire qui vous a plus pris d'émotion?
3: Oui. La fin, quand ils arrivent, à leur point d'arrivée, ils sont vraiment pleins de courage et c'est quand même le plus dur, le plus difficile en altitude. Voilà.
5: Pour ceux qui seraient intéressés par les randonnées, vous pouvez également en faire dans la région. Je vous ai trouvé un site, Visu GPU, qui rassemble tous les sentiers de randonnée par département. Et même si on n'est pas entouré ici par les montagnes, on a quand même beaucoup de sentiers de randonnée, quasiment 100 qui sont répertoriés uniquement dans l'Oise. Vous pouvez aller regarder en fonction de votre localisation.
1: On va clôturer la soirée, j'espère que ça vous a plu. Ouais. Avant de partir, n'oubliez pas de voter pour votre film préféré si vous le désirez. Et merci à tous.
6: Bien.
1: Merci.
7: À voter.
5: Après plusieurs étapes à travers la France, le vote du public a finalement désigné son grand gagnant. Pour cette troisième saison, c'est le documentaire Via Alpina sur les pas des pionnières, réalisé par Zoé Lemaître, qui remporte les suffrages. La réalisatrice est allée, on le rappelle, à la rencontre de femmes professionnelles du milieu de la montagne afin de mettre en lumière leur parcours et leur expérience dans un documentaire d'un peu plus de 50 minutes. Elle repart avec un trophée ainsi qu'une prime financière. Et pour suivre ses prochaines aventures, vous pouvez la retrouver sur Instagram @zoé.lmtre. Le Festival de la Rando fait étape à Compiègne, un reportage réalisé par Axel Corby pour Radio Graphite.
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0: Le Ch'ti Bike Tour est l'un des événements incontournables dans le monde du cyclisme dans la région de France. Deux jours de vélo et pour tous les niveaux, dans des lieux mythiques de la région, les 29 et 30 août 2026 notamment, du côté de Lille et des Flandres. Pour en parler, Guy de Coq, vice-président d'Action Vélo, l'association qui organise cet événement, il nous raconte comment est né le Ch'ti Bike Tour.
1: C'est né il y a 22 ans, tout simplement. Donc, puisque si j'enlève les 2020, je dirais du Covid où il n'y a pas eu d'édition. Donc, on a fêté les 20 ans il y a 2 ans. Donc d'Action Vélo et du Ch'ti Bike Tour, puisque Action Vélo est né pour organiser le Ch'ti Bike Tour. Et puis l'année dernière, c'était une année un peu spéciale puisqu'il y avait le grand départ du Tour. Et en accord avec les collectivités qui sont nos partenaires majeurs, la région, le département et la métropole européenne de Lille, on a avancé exceptionnellement au mois de juin pour être dans les festivités du grand départ. Mais là, tout naturellement, on est revenu aux dates initiales et historiques qui sont le dernier week-end du mois d'août, hein, juste le week-end avant la braderie de Lille. Et donc cette année, ce sera le 29 et 30 août.
0: Et on le rappelle, l'idée de ce Ch'ti Bike Tour et de créer cette association Action Vélo vient de vous et d'amis passionnés de vélo. Et pas
1: absolument.
0: Que.
1: Non, c'était un petit groupe. Il y avait Laurent Debien, il y avait notre regretté Philippe Crépel, il y avait notre regretté aussi Didier Swenen, moi-même. Donc on était une petite bande à vouloir faire un événement vélo à l'époque, puisqu'il y a plus de 20 ans, où je dirais toute la mouvance pour promouvoir le vélo n'existait pas encore. Hein. Ces 20 dernières années où on fait des pistes cyclables, où on prône la pratique, etc. Et donc nous, ça a toujours été un événement pour tous, c'est-à-dire c'est pas élitiste du tout. Il y a pour chaque personne, chaque enfant, les dames, les messieurs, les tout, il y a des épreuves qui peuvent leur convenir. Il y a les plus passionnés avec ce qu'on appelle notre défi, qui est un 170 km là pour avec spécial dénivelé où on a les monts de Flandre, etc. Voilà. Après on a des randos. On a du gravel, puisque c'est la nouvelle pratique en vogue.
0: Bah d'ailleurs, gravel, on peut peut-être en parler un peu plus en détail de
1: oui,
0: ces randos toutes différentes et pour tous les niveaux,
1: bien
0: vous
1: sûr.
0: L'avez dit. On va
1: avec
0: commencer
1: plaisir.
0: Peut-être par la plus accessible, la rando famille. Donc, ce sera le samedi 29 août. Là, c'est au départ d'Armentières, c'est ça?
1: Oui, il y a deux. Alors, on est donc sur 2 jours. Hein, donc, on est le 29. Là, 29, tout au départ d'Armentières. Et le 30, ce sera au départ de Lille.
0: Oui.
1: Et pour les randos accessibles, en effet, il y a la rando famille qui a lieu à Armentières le samedi 29 après-midi à 14h30. Et la deuxième épreuve qui est accessible et ouverte à toutes, c'est l'urban rando cyclo qui a lieu, elle, au départ de Lille, donc sur l'esplanade. Donc il y a deux épreuves, une le samedi, une le dimanche, qui sont accessibles. Particulièrement aux familles d'ailleurs, il y en a une qui s'appelle Rando Famille, mais l'Urban Rando, c'est une visite de Lille d'une manière originale, puisqu'on descend dans des parkings, on traverse des lieux un peu symboliques de la ville de Lille. Donc c'est un petit parcours de 18 km, très festif, et je vous dis, accessible à vraiment tout le monde. Donc ça, ce sont les deux épreuves où toutes les familles peuvent, famille, quelle que soit, à partir du moment où on roule sur le vélo, on est capable de le faire. Donc ça, c'est pour les épreuves, je vous dis, accessibles à tous.
0: Et puis, ensuite, vous l'avez dit, oui, pour les plus habitués, les plus pratiquants, y a le défi, le vélo route. Avec quel genre de défi?
1: Alors, le défi, c'est un 170 km, donc 170 km, avec ce qu'on appelle un spécial dénivelé, c'est-à-dire qu'il y a pas mal de montées, on traverse les monts de Flandre, enfin c'est un parcours très sympa, hein, donc à travers à la Flandre, hein, donc ça, bon, il faut déjà être aguerri, puisque 170 km, bon, tout le monde ne peut pas les faire, mais on a besoin d'avoir un peu cet étendard, parce qu'il y a des gens qui aiment bien se mesurer et avoir ce type de défi. Ensuite, il y a des randos, et les randos, il y a trois distances différentes. Donc, il y a une petite rando de 60, ensuite il y a 85, après il y a 120 km. Donc, ce sont des randos routes, donc qui se pratique sur la route. Ensuite, on a le gravel. Le gravel, c'est une nouvelle pratique qui se pratique sur les chemins. Donc, on est là, on n'est plus sur la route, mais on parcourt des chemins. Donc, ce sont les mêmes vélos avec des roues un peu particulières, un peu différentes. Mais il y a des gens qui préfèrent maintenant rouler le long des chemins et pas sur les routes parce que, ben, oui, quelquefois c'est dangereux. C'est un voilà. Donc les gravels, là il y a 4 parcours de gravel, ouverts également aux vététistes puisque les vététistes régulièrement, s'entraînent et parcourent ce genre de chemin. Donc voilà, c'est gravel mais ouvert aux vététistes.
0: Et le dimanche, ça se passe à la Citadelle de Lille.
1: Oui, voilà, ça se passe à l'Esplanade, donc au quartier libre, là. Donc là, pareil, alors ça va être sympa parce qu'en plus, il y a la foire à côté et tout. Donc les gens vont pouvoir passer une journée complète, faire le matin l'urban rando. Donc ils partent de l'Esplanade. Je vous dis, on passe pas. Donc la Citadelle, le zoo, on va après, on descend dans les parkings République, le parking de l'Opéra, on traverse la Porte de Paris, on traverse l'île Grand Palais, enfin c'est plein de choses assez originales. Donc ils reviennent à l'Esplanade, et après je vous dis, s'ils veulent profiter de la foire, puisque c'est l'époque où la foire est installée sur l'Esplanade, c'est une belle journée en perspective pour les familles.
0: Au total, ce sont à peu près combien de participants, de coureurs, cyclistes qui viennent au Ch'ti Bike Tour?
1: On attend entre 5 et 6 000. Alors, ça dépend évidemment de la météo, parce que pour les épreuves, notamment en famille, quand la météo est pas bonne, évidemment, on peut comprendre que ça rebute un peu les gens à Niom, entre 5 et 6 000 participants sur les 2 jours.
0: Et on rappelle par terminer, surtout que le Ch'ti Bike Tour, c'est un événement solidaire. Et donc pour qui notamment?
1: Donc il y a 2 associations. Donc c'est les Blues Roses qui œuvrent dans les hôpitaux pour donner du sourire aux enfants, etc. Donc ils sont magnifiques. Et je reviendrai après sur les 2 associations. Et la deuxième, c'est Rock for Life, qui est une association qui aide la recherche contre le cancer, mais un cancer spécifique qui est un cancer rare. Donc, ces 2 associations, et c'est ça qui est original, on leur reverse 1 euro sur les inscriptions, mais en plus, elles sont dans l'organisation. C'est-à-dire qu'elles souhaitent être dans l'organisation. Par exemple, les Blues Roses, elles tiennent à ravitaillement parce qu'elles aiment bien être dans l'organisation. Rock for Life, en réalité, c'est un groupe qui, comme son nom l'indique, rock. Donc comme rock and roll, donc il y a un groupe de musique, donc il vient faire les animations, une animation sur le car podium du département au ravitaillement de Bosquet, c'est Rock for Life qui va l'animer. Donc c'est assez intéressant parce que on aime bien que les gens soient impliqués dans l'événement, pas simplement je reçois, pas simplement je donne, mais je suis impliqué dans l'événement parce que ça fait une grande famille et ça c'est plutôt sympa.
0: Et pour vous inscrire pour le Ch'ti Bike Tour, donc les 29 et 30 août prochains, du côté de Lille, les Flandres notamment, et un peu partout dans la région, rendez-vous sur le www.lechtibiketour.org. 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

0: ensemble en discussion tout en restant dans le monde du spectacle. Artistes, techniques.
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0: Le CEFIR, association dunkerquoise qui organise depuis longtemps des échanges de jeunes interculturels, a participé à l'organisation d'un échange franco-allemand qui s'est déroulé à Lille. Cet échange a eu pour objectif de se faire rencontrer des jeunes de Bonn en Allemagne et des jeunes lillois, tous issus de l'école de la seconde chance. Chaque jour, ils ont eu des ateliers de théâtre pour favoriser la rencontre et la bonne entente. Rencontre avec Yvette et Sigrid, toutes deux professeurs de langue à Bonn en Allemagne. Elles nous racontent donc en détail ce projet.
1: En 2024, on a participé à un projet de rencontre de réseautage à Bonn, à l'Institut français. Et là, il y avait des organisateurs de Gustav Stresemann Institute qui nous ont proposé de faire un échange avec un centre de jeunes à Lille. Et là, on a connu quelques organisateurs de Lille à Bonn. Et c'est là où le projet, l'idée est née. Et entre ma collègue Sigrid et moi, on a pensé on pourrait faire du théâtre parce que dans notre école, les élèves qui ne parlent parfois pas encore allemand font du théâtre ensemble avec des Allemands.
2: Donc là, vous disiez tout à l'heure que les personnes dans l'école qui ne parlent pas encore allemand font du théâtre. Est-ce que c'est une manière aussi d'apprendre la langue de manière plus ludique, de faire du théâtre, ou il y a vraiment une volonté aussi d'apprentissage?
1: Je pense que ça casse la barrière de la langue, la peur de s'exprimer. Et à travers le théâtre, il y a comme aussi là une manière de s'intégrer à l'école, dans la société, et surtout de perdre la peur de parler.
2: Et vous avez remarqué ça aussi cette semaine, une certaine évolution de la part des jeunes ?
1: Ce que j'ai constaté, c'est que les jeunes ont cherché ensemble une langue qu'ils pouvaient utiliser pour communiquer. Ils ont développé l'anglais. Beaucoup qui peut-être n'utilisaient jamais l'anglais, ils ont commencé à chercher des mots, à s'exprimer. Et j'ai vu qu'entre le groupe français et le groupe allemand, ils cherchaient à connaître les nationalités des uns et des autres. Et donc, du coup, ceux qui étaient algériens, j'ai vu un groupe, on a une qui est algérienne qui a retrouvé d'autres Algériens du groupe et probablement, ils ont essayé d'échanger ensemble en leur langue. Et il y avait aussi d'autres nationalités.
2: Donc, vous faites quoi concrètement là comme activité théâtrale les matins?
1: Alors, c'est l'animation linguistique. Nous avons deux animateurs linguistiques qui s'occupent de faire des activités, le théâtre, des jeux, et les deux traduisent en même temps en français et en allemand pour que le groupe s'entende bien.
3: Ils commencent avec un peu de brainstorming, donc ils collectionnent des idées et les jeunes font des petites scènes sur ces idées-là, par exemple la liberté, hein, la démocratie, des thèmes abstraits, là-dessus ils font des petites scènes.
2: Mais ce que j'ai cru comprendre aussi, c'est que le sujet européen est quand même central autour du projet.
1: Oui, exactement. À Bruxelles, nous avons visité le Parlamentarium. Et là-dedans, moi-même, j'ai encore activé mes connaissances sur l'histoire de l'Europe et la création de l'Union européenne. Et je pense que c'est peut-être les étudiants n'avaient pas encore accès ou des connaissances, assez de connaissances dans ce domaine. Probablement, ça a été une occasion pour eux de prendre connaissance du thème et d'avoir une idée de l'Europe.
2: Est-ce que ça a été un choix de votre part de faire ce projet à Lille ou dans les Hauts-de-France de manière générale? Est-ce que c'était un choix de votre part? Vous voulez faire découvrir les jeunes cet endroit-là?
3: Je viens du coin, je suis flamande. J'ai pas grandi en Allemagne, je suis venue en Allemagne pour améliorer mon allemand moi-même. Et je connais le coin un petit peu, donc j'ai trouvé ça très sympa l'idée de passer un peu de temps.
2: Et c'est quoi que vous aimez particulièrement dans cette région, ou des choses que vous auriez aimé faire découvrir aux jeunes de la région?
3: J'aime bien l'architecture à Lille, c'est une très belle ville et ça me rappelle l'architecture en Flandre, de Flandre. Ça m'a intriguée aussi le fait que, moi je suis flamande et Lille, pendant longtemps, faisait partie de Flandre aussi. Hein, et j'aime bien les régions où plusieurs pays sont l'une pas loin de l'autre. Il y a l'Angleterre qui n'est pas loin, la France, la Belgique. Je trouve fascinant.
1: Moi, je ne connaissais pas Lille. J'ai été dans beaucoup de régions en France. C'est ma première fois à Lille. Ma première impression était, je pensais que j'étais en Belgique, à Bruxelles. L'architecture et beaucoup de choses me plaisent beaucoup aussi.
0: Toujours dans le cadre de l'échange franco-allemand qui s'est déroulé à Lille, des jeunes Français et des jeunes Allemands nous partagent leur ressenti sur le projet.
4: Also, ich bin, Französisch.
5: On nous a proposé dans notre cours de français, puisque je fais des cours de français, de participer à ce voyage. Et comme j'ai un intérêt pour la langue française, voilà, j'ai voulu participer.
2: Et tu as déjà été en France auparavant ?
5: Oui, j'ai déjà été en France quand j'étais plus jeune, notamment j'ai été à Paris.
2: Et qu'est-ce qui t'a marqué dans cette région ? Est-ce que déjà c'est une région que tu apprécies ?
5: J'ai beaucoup apprécié Lille. En tout cas, je trouve que c'est une ville remarquable, qui est très belle. C'est une ville qui est aussi calme et j'aime beaucoup les habitations. Il y a des jolies habitations ici à Lille.
2: Et est-ce que, par exemple, si tu avais l'occasion, tu reviendrais dans les Hauts-de-France ou tu visiterais peut-être d'autres villes ?
5: Oui, absolument. Moi, j'aimerais bien revenir à Lille et aussi, pourquoi pas, voir d'autres villes.
6: Ich war ganz neu auf der Schule.
5: Du coup, c'est pareil, on nous a proposé le projet à l'école et j'ai voulu y participer. Je me suis dit pourquoi pas, puisqu'en fait, je ne connaissais pas encore la France et c'est quelque chose qui m'intéressait.
2: Alors, je vois que c'est un projet qui est quand même axé sur le théâtre, parce que vous avez des activités théâtrales tous les matins. Est-ce que tu as déjà fait du théâtre avant ? Est-ce que c'est quelque chose qui t'intéresse ou juste tu as voulu participer pour élargir tes horizons un petit peu ?
5: Du coup, oui, j'ai déjà eu l'occasion de participer à une pièce de ballet que j'avais beaucoup appréciée. Et du coup, oui, je suis venue pour découvrir la ville, la région, le pays, et je voudrais volontiers revenir ici. J'ai bien aimé la ville de Lille, notamment. Je trouve que les maisons sont très jolies, que les gens sont également très sympas et qu'il y a de beaux restaurants.
2: Alors, pour venir à l'aspect théâtre, parce que le théâtre, c'est un spectacle vivant, évidemment, est-ce que c'est pas trop compliqué avec la barrière de la langue ? Déjà, de faire des connaissances avec des gens, mais aussi faire du théâtre.
5: Du coup, c'est vrai qu'au début, c'était un petit peu compliqué de se comprendre, notamment avec la barrière de la langue. Mais au final, avec le temps, on a commencé à se comprendre, notamment à travers les mouvements du corps. Et au final, ça a fini par être quelque chose de très amusant.
7: On m'a proposé le projet et je trouve que c'est assez intéressant d'accepter de participer à ce genre de projet.
2: Mais qu'est-ce qui t'a le plus plu dans ce projet ? Qu'est-ce qui t'a paru le mieux à faire ? Est-ce que c'est plutôt l'aspect théâtre ou l'échange d'aller en Allemagne après ou de rencontrer des nouvelles personnes ?
7: C'est pas le théâtre qui m'attire le plus, mais c'est surtout l'échange humain avec de nouvelles rencontres et apprendre mieux sur la culture des Allemands.
2: Donc tu disais que le théâtre, c'est pas ce qui t'a attiré le plus. Pourtant, ça fait partie vraiment intégrante du projet. Et vous faites quoi un peu en théâtre, par exemple ?
7: On essaie par exemple de s'exprimer en élevant la voix, ou on essaie de jouer aussi des émotions. Par exemple, tout à l'heure, là, on a essayé de jouer des émotions. Par exemple, hier, il y avait plusieurs thématiques. Il y en a qui ont représenté le voyage. Du coup, ils ont présenté quelqu'un qui prend le train pour se déplacer à travers l'Europe. Et comme ça montre l'espace de libre circulation européen.
2: Est-ce que tu referais des échanges comme ça à l'avenir ?
7: Ouais. En vrai, au départ, j'étais plus timide. Et là, grâce à cet échange, déjà, j'ai vu que, en vrai, je parle bien anglais. Hein. Du coup, je pense que s'il y a encore des échanges comme ça, je vais participer. Mais j'espère que ce sera en espagnol, comme ça, bon, je pourrais pratiquer l'espagnol.
2: Et par exemple aussi, donc là, les Allemands sont venus en France, donc sont venus dans ta région, parce que tu es lillois, il me semble. Et est-ce qu'il y a des endroits que tu aurais voulu, si tu avais le temps, les faire visiter ? Soit d'autres villes de la région, vraiment des endroits précis ?
7: Franchement, moi j'aurais aimé leur faire voir un match de foot du LOSC, mais de toute façon la saison elle a terminé. Mais sinon des villes par exemple comme à Lens ou quoi, histoire de voir l'histoire de la région.

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8: Il était une fois l'histoire d'une goutte d'eau.
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11: Un monde fini, on parle écologie. Bonjour à vous, chères auditrices et chers auditeurs qui écoutez Micro-Rebelles en 7 heures. Prenez place, curieux, curieuses, voyageuses et explorateurs des ondes, où que vous soyez. En voyage, au bureau, en balade ou autour du fourneau. Comme chaque semaine sur la 99.6 FM, commence cette émission consacrée aux problématiques environnementales. Un monde fini, on parle écologie. Une émission bimensuelle à retrouver le mardi à 18h et rediffusée le samedi à 17h. Au programme aujourd'hui, un data center à 10 milliards d'euros, une résistance contre le méga-canal Seine-Nord-Europe, un écureuil, des logements bouilloires et de la musique. Commençons d'abord par annoncer ce rendez-vous de résistance collective au méga-canal Seine-Nord-Europe du 9 au 12 juillet. La prochaine grande mobilisation contre le méga-canal aura lieu près de Cambrai dans les Hauts-de-France, avec manifestations, actions, villages militants, débats et festivités. Pour l'annoncer, voici un petit spot réalisé par les Soulèvements de la Terre.
12: Le canal Seine-Nord, c'est la troisième révolution industrielle. Mais attention, je ne veux pas opposer écologie et économie.
13: Votre programme ne semble pas s'attaquer au réchauffement climatique.
12: Comment pouvez-vous dire cela?
14: Du 9 au 12 juillet, rejoignez la mobilisation nationale contre le canal Seine-Nord-Europe.
15: Nous serons des milliers à unir nos forces pour faire couler ce méga projet.
16: Au programme, manifestations, villages militants, table ronde, concerts, camping et cantine.
17: Ce week-end festif d'éther et familial se déroulera dans les Hauts-de-France, près de Cambrai.
18: Pour toutes les infos pratiques, rejoignez-nous sur les réseaux sociaux et la boucle Telegram des soulèvements de la Seine.
11: Merci beaucoup au Soulèvement de la Terre pour ce spot et pour le fait de faire connaître ces problématiques et de s'organiser pour la résistance à ces grands projets écocides. Maintenant, nous continuons notre excursion radiophonique avec cette interview réalisée par Pierre avec Blandine Flipot, journaliste indépendante qui a publié pour le média indépendant Médiacité Lille, une enquête sur l'implantation dans la Somme d'un data center géant dans le petit village de Bosquel, niché au cœur de la campagne amiénoise, dans lequel résident 343 âmes. Un data center géant qui pourrait être le plus grand de France, voire d'Europe. Cette enquête interroge plusieurs enjeux économiques, environnementaux, politiques, démocratiques. On la remercie énormément pour ce travail.
19: Aujourd'hui, nous sommes en compagnie de Blandine Flipot. Journaliste indépendante, elle est spécialiste des questions environnementales et travaille notamment pour Médiacité Lyon. Située à Valence, elle suit ses enjeux dans la région Auvergne-Rhône-Alpes, mais pas seulement. Plus récemment, elle a publié pour le média indépendant Médiacité Lille une enquête sur l'implantation d'un data center géant à Bosquel, un village de 343 âmes niché au cœur de la campagne amiénoise. Un data center géant qui pourrait être le plus grand de France, voire d'Europe. Ce data center géant fait partie des 3 data centers dont la construction est prévue dans la région de France, avec Bouchain près de Denain et Longplage près de Dunkerque.

0: Derrière ces data centers, on retrouve le géant japonais SoftBank qui prévoit d'investir 45 milliards d'euros pour ces trois projets. En France, d'autres data centers sont prévus par l'entreprise japonaise pour la somme de 75 milliards d'euros. Cette enquête interroge plusieurs enjeux économiques, environnementaux, politiques et démocratiques. Pour débuter cette interview, donc j'ai eu l'occasion de vous présenter en quelques mots, mais est-ce que vous pourriez en dire un peu plus sur votre travail et les enjeux que vous suivez en tant que journaliste indépendante ?
1: Alors, je suis journaliste indépendante pour la moitié du temps parce que je travaille aussi depuis 2 ans dans un journal local, également dans la Drôme. Mais je suis spécialisée alors sur les questions environnementales, mais politiques. Je dirais que je suis assez généraliste. Je travaille pour Mediacité. J'ai aussi travaillé pour Mediapart et avant cela pour Le Canard. Moi, ce qui m'intéresse, c'est un peu les enjeux de pouvoir sur des enjeux forts de la société, l'environnement en étant un.
0: Et pour les auditeurs et auditrices qui ne seraient pas forcément familiers du sujet donc, de votre article pour Mediacité, comment est-ce qu'on pourrait définir ce que c'est qu'un data center et dans quel contexte en fait, leur développement s'inscrit plus généralement ?
1: Alors, les data centers, par data center, comme son nom l'indique, c'est un peu un centre de données. Alors, qu'est-ce qu'on entend par un centre de données ? C'est en gros un énorme bâtiment et dedans, il y a plein de serveurs. Et dans ces serveurs, il y a plein de puces, des puces très rapides. Et ça permet à l'origine de stocker des données. Mais là, le sujet dont on parle en ce moment, c'est les data centers qui servent à entraîner de l'IA. Donc, c'est pas des centres uniquement qui gardent des données, mais c'est aussi des centres qui permettent d'entraîner des IA. Donc, c'est des serveurs un peu plus puissants, mais il faut imaginer quand même que c'est des milliers de serveurs qui comme des ordinateurs individuels, mais entassés les uns les autres. Et qu'on doit refroidir parce que quand même ça chauffe pas mal.
0: Pour l'implantation de ce data center, donc ça fait partie notamment d'autres data centers qui vont être implantés dans la région. Et notamment, ce qui est intéressant, c'est le rôle qui a été joué par Emmanuel Macron. Donc vous racontez qu'il est lui-même à la manœuvre pour convaincre SoftBank, mais aussi d'autres entreprises, d'investir en France.
1: Oui, c'est quelque chose qui, enfin ça fait plusieurs années, enfin depuis l'année dernière, Emmanuel Macron s'implique personnellement sur ces dossiers-là, avec le raisonnement qui est un peu poussé par Arthur Mensch de Mistral AI en disant « oui, on peut pas laisser passer le train, en gros, il faut qu'on ait des data centers ». Qu'on ait des data centers sur notre territoire et d'être présent là-dessus. Et c'est aussi pour lui l'occasion sur son sommet de Choose France de pouvoir sortir des gros chiffres d'investissement parce que c'est un peu l'idée d'Emmanuel Macron pendant tout son mandat, ces deux mandats, c'était vraiment d'attirer des entreprises, de montrer que voilà, on réindustrialise, on ramène des milliards en France, voilà. Alors après, c'est des chiffres qui sont quand même assez hallucinant en termes d'investissement, mais qui en termes d'emploi ne représente pas forcément grand chose. Et ça, je le raconte dans l'article. Sur un gros data center, un énorme data center comme Boskal qui fait 1 gigawatt, moi j'ai fait une autre enquête en Drôme sur un projet de data center qui est à peu près à moitié moins. Et dans la presse, Cester, c'est une entreprise qu'on retrouve dans le projet du Boskal aussi. Parler de 800 emplois directs et indirects, avec toujours l'idée d'avoir un campus IA à côté, probablement des étudiants ou pas. Et en fait, en termes d'emplois directs, c'est quand même juste des gros bâtiments avec des serveurs dedans. L'essentiel des emplois, ça sera pour la construction et après, ça sera pour la maintenance. Donc, ça représente 10 à 15 emplois seulement, en fait. Donc, on peut imaginer que pour le Boskal, c'est juste 40 emplois, 50 emplois. Maximum, et tant bien même, il y a un campus IA à côté qui peut se mettre. Donc, c'est des investissements massifs, mais en termes d'emploi, c'est très petit.
0: En fait, c'est surtout des investissements dans l'achat du matériel, des serveurs, des puces, et pas effectivement dans l'emploi direct pour les habitants ou les habitantes du territoire.
1: Oui, c'est ça. Et c'est un peu ce que disent les gens qui s'opposent. Alors, il y en a quelques-uns. Enfin, dans l'article du Boscal, je parle d'une petite association, mais c'est une petite association de riverains qui est plus un peu saisie par la chose. Mais dans d'autres endroits, notamment autour de Paris et puis en Drôme, c'est carrément des collectifs qui se créent. Et c'est un peu ça leur discours. C'est dire, en fait, nous, on a juste les mauvais côtés de ces data centers parce qu'il y a des conséquences environnementales et d'impact assez fort, et il n'y a pas du tout d'intérêt pour le territoire. Alors, il y a un intérêt pour, les communautés de communes en termes de taxes professionnelles. Donc, on peut se dire, ça peut revenir au territoire, mais pour les riverains, ce n'est pas suffisant, quoi.
0: Comment le choix de ce village s'est effectué ? C'est quoi l'histoire derrière cette implantation ? Pourquoi un village là, de 343 âmes dans la campagne amiénoise se retrouve là avec un projet aussi gigantesque ?
1: C'est une question d'opportunité, en vrai. C'est les élus qui avaient acheté ces terres agricoles pour en faire une zone industrielle, qui avaient un projet dessus d'un centre logistique, lequel projet est tombé à l'eau et qui se retrouvaient avec ça et qui ont entendu parler de l'appel à projet au niveau régional de la région Hauts-de-France qui veut se placer là-dessus très fort et qui se sont dit c'est une bonne idée, d'autant que nous on a on est quand même bien placé. Effectivement, il y a des lignes à haute tension qui passent à cet endroit-là, avec de l'électricité nucléaire qui vient directement des centrales pas loin. Donc c'est vrai qu'ils ont des arguments, et puis c'est surtout qu'ils avaient ils ont su saisir une opportunité. Donc, ils ont candidaté, ils ont été pris, quoi. En gros, pour dire les choses concrètement, quoi. Mais c'est vrai qu'on peut s'étonner du fait qu'effectivement, ils ont une ligne à haute tension, mais c'est quand même en plein milieu de la Cambrousse. Et quand ils parlent de campus IA, ça paraît fumeux, quoi. Vraiment, parce qu'on imagine mal. Enfin, il y a quand même toutes des infrastructures autour. C'est un peu fort de café pour les gens à côté, quoi. C'est les gens à côté qui avaient obtenu la peau du centre logistique. Donc, ils sont un peu écœurés.
0: Et justement, ça, c'est ce que vous dites dans l'article. Donc, il y a deux centrales nucléaires. Donc, c'est Penly et Paluel du côté de la Seine-Maritime. Mais il y a aussi la question de l'accès à l'eau qui est stratégique. Et justement, est-ce qu'il y a un impact environnemental de ce projet ? Est-ce qu'il y a des analyses sur le sujet qui ont été menées par rapport à cette implantation ?
1: D'après mes sources, le dossier, il n'a pas été encore ouvert, dossier loi sur l'eau, il n'y a rien qui a été fait pour l'instant. Pour l'instant, on en est encore au stade des annonces. Et sachant que une fois que le dossier il est déposé, ça veut dire que il faut que le projet respecte un certain nombre de conditions. Il peut pas s'asseoir sur toutes les conditions, même si les projets de data center ils peuvent s'asseoir sur certaines des dispositions grâce à une loi qui a été votée l'année dernière. Ils peuvent pas quand même s'affranchir de tout, notamment la loi sur l'eau et le partage de la ressource, parce qu'il y a un schéma. Le schéma d'aménagement, enfin de partage de l'eau, qui est commun, c'est un document qui s'applique à tous, qui a été négocié pendant des années avec les élus, etc. Il y a une nappe en dessous qui est suffisante, mais on ne sait pas exactement quel est le système de refroidissement, qui est le système de refroidissement des serveurs, parce que c'est un peu ça le point central. Alors, ils annoncent Sesters, notamment l'entreprise française qui est en joint venture, qui part avec SoftBank pour faire notre data center. Ils annoncent un système de circuit fermé. Alors, ça veut dire qu'ils ne pomperont pas l'eau dans la nappe pour pouvoir refroidir, mais ils utiliseront la même eau en circuit fermé. Mais ça ne veut pas dire que ça va refroidir par magie. En fait, ils vont utiliser de la clim. Donc, ça veut dire une énorme clim. Qu'il va falloir utiliser pas mal d'énergie pour pouvoir faire tourner, et qui va faire un phénomène d'îlot de chaleur autour. Parce que, comme dans toutes les clims, comme dans les immeubles, quand on a des clims, après ça relâche de la chaleur. Et donc, au niveau de l'eau, on ne sait pas exactement si ce système, ça ne va pas trop pomper de l'eau, parce que des systèmes avec des circuits fermés, il n'y en a pas tant qui ont été faits dans le monde. Donc, ça reste encore une fois très, très flou. Et c'est un peu ce flou qui inquiète, un peu autour de tous les projets de data center, pas seulement celui-là.
0: Justement, ça inquiète, et vous avez commencé à l'aborder, c'est la question aussi de la place des habitants et habitantes de Bosquel, mais aussi, je pense, ouais, des habitants aux alentours. Est-ce qu'ils ont eu un peu leur mot à dire? Est-ce qu'ils ont pu avoir à l'époque une mobilisation autour de la plateforme logistique? Et finalement, là, ils se retrouvent maintenant avec un data center géant. Est-ce qu'ils sont consultés? Est-ce qu'ils sont un peu informés aussi? Ou est-ce que, comme vous, dans votre enquête, c'est flou?
1: Ben oui, c'est le flou, et c'est surtout un peu beaucoup d'hypocrisie, parce que, en fait, avant, je le raconte un peu dans l'article, c'est que juste une semaine, quelques jours même avant l'annonce de Macron, où il annonce son coup d'avoir réussi à convaincre dans un avion le japonais SoftBank de s'installer là, en gros. C'est le sommet de l'IA, mais enfin voilà, quand il fait sa grande annonce. Bah, quatre jours avant, un peu en catastrophe, je dirais, le maire, les élus de la communauté de communes et des architectes qui sont venus faire une petite réunion publique au Bosquel, un peu pour les prévenir en fait, mais pas pour leur demander leur avis. S'il n'y a pas eu de réunion publique préalable, en fait, ça tombe du ciel comme ça, et les gens, ils ont l'impression qu'on leur a pas demandé leur avis, parce qu'on leur a pas demandé leur avis. Alors après, au niveau réglementaire, peut-être qu'on leur demandera leur avis à un moment donné. Sachant quand même qu'on est dans le cadre d'une loi un peu spéciale où on accélère toutes les procédures, donc ça veut dire qu'on ne respecte pas exactement le circuit, mais on est quand même obligé à un moment donné de faire une réunion publique, et j'imagine qu'on leur demandera leur avis à ce moment-là, mais c'est même pas sûr. En fait, c'est un peu ça le problème principal, c'est qu'ils ont non seulement l'impression d'avoir un énorme truc à côté de chez eux, mais en plus d'un déni de démocratie, parce que personne ne leur a vraiment demandé s'ils avaient envie ou pas d'avoir un data center à côté de chez eux, quoi. Ça s'est fait sur un coin de table, entre élus, et ça, ça fait partie des choses qui donnent pas confiance pour les gens. Au niveau de l'acceptabilité, ça peut pas bien se passer, quoi.
0: Et justement, il y a aussi d'autres zones d'ombre dans ce projet que vous signalez dans l'article. C'est notamment le choix de la start-up française donc pour diriger la construction. C'est donc Sesterz. Et avec des ressources financières qui a l'air assez limitées, une expérience aussi un peu limitée. Je ne sais pas, c'est quoi le rôle de Sesterz et comment vous pouvez, vous, l'analyser, en fait, leur place dans ce projet?
1: Mais là aussi, c'est un peu une petite question, parce que Sesterz, ils ont un peu débarqué comme ça. En 2024, ils ont été un peu les nouvelles stars du sommet de l'IA en annonçant des projets. Alors, ce n'était pas précis, mais ils avaient des projets un peu partout, donc Androme et dans les Hauts-de-France. Donc, on verra plus tard que c'était le Bosquel, mais je ne sais pas si à l'époque c'était sûr ou pas. Mais en tout cas, ils ont annoncé énormément de choses. Ils sont déjà présents à Marseille, ils viennent de la crypto-monnaie. Et c'est vrai que quand on regarde leurs ressources propres, elles ne sont pas du tout, c'est pas des milliards qu'ils ont sur leur compte en banque, comme on pourrait dire un peu bêtement. Mais ils ont annoncé en Drôme des fonds venus des fonds émiratis, sans précision. Là, ils s'appuient, ils disent qu'ils s'appuient sur l'argent de SoftBank, en fait. Donc, ce n'est pas les investisseurs principaux, mais c'est eux, ils s'insèrent là-dedans dans ce business, en fait, parce que c'est un business qui rapporte énormément. En tout cas, ils louent à des entreprises leurs serveurs. Par exemple, si on veut utiliser un serveur, en général, on n'en utilise pas qu'un, mais pour faire tourner un serveur qui est très, très rapide avec des puces NVIDIA qui vont très, très rapidement, qui permettent de faire des calculs compatibles avec un entraînement d'IA, il faut compter à peu près 12 000 dollars par an. Donc, vous imaginez, une grosse entreprise, elle ne va pas louer qu'un seul serveur. Donc, en quelques années, eux, ils vont complètement rentabiliser leur investissement. Moi, ça me fait vachement penser à un petit peu, alors c'est pas tout à fait pareil, mais à ce qu'on appelle les junior entreprises qui rachètent des permis miniers un peu à droite à gauche. Et le but, c'est d'avoir de l'argent de plus gros qu'eux, Et par contre, eux, ils font beaucoup d'argent en très peu de temps parce qu'ils louent ces serveurs très très cher et leur mise, elle est vraiment, ils font des millions d'euros par an et ça va vite, quoi. Et ça va tellement vite, c'est tellement cher que c'est bien pour ça que Mistral AI fait ses propres centres de données parce qu'ils se sont aussi, enfin eux, ils ont fait appel à Sesterce à un moment donné pour qu'il y a donc des data centers, je me rappelle plus exactement, mais je pense à Marseille et à Paris. Et en fait, ça leur coûte trop d'argent, donc ils veulent faire leur data center eux-mêmes, quoi. Et donc c'est un intermédiaire qui profite de cette manne jusqu'à temps que les entreprises se payent elles-mêmes leur data center ou rachètent leur data center, et voilà, ils se sont frais beaucoup d'argent. Donc c'est beaucoup spéculatif. Ils n'ont pas forcément un gros savoir-faire, mais par contre, ils ont une bonne capacité de savoir où est-ce que le business y rapporte, quoi.
0: Vous avez un peu déjà abordé ce sujet-là, mais moi, quand je lis votre article, je vois que la fourchette des emplois directs qui seraient créés, c'est compris entre 10 et 400 emplois. Donc, en fait, c'est qui donne ces chiffres-là? Et justement, vous donniez l'exemple d'autres data centers. C'est quoi, effectivement, les emplois directs pour les habitants et habitantes dans la gestion directe du data center et pas forcément, effectivement, sur la construction directe du data center?
1: Bah, c'est essentiellement de la maintenance, quoi, parce qu'on ne peut pas demander à une IA de surveiller un centre de données complètement, j'allais dire. Après, ça va être de la maintenance, mais aussi du nettoyage. Et après, ils ont, pour pas que ça paraisse un peu bas de gamme, c'est toujours accolé avec cette histoire de campus IA où on ne sait pas trop ce que c'est, on ne sait pas trop ce qu'ils veulent faire avec, où il y aurait des ingénieurs dedans qui bénéficieraient de la puissance du centre de données pour faire des recherches, on imagine, mais ça reste vraiment du domaine de l'intention, et c'est les constructeurs, c'est les gens directement intéressés par ça qui présentent ça. Donc on peut se permettre de douter de la réalité de la chose.
0: Ok. Et je ne sais pas si vous avez quelque chose à ajouter sur l'article qu'on n'a pas abordé ou d'autres enjeux que vous auriez pu aborder mais que vous l'avez pas pu.
1: C'est vrai que c'était un gros sujet avec beaucoup d'entrées et j'ai laissé quelques données de côté, quoi. Notamment, c'est vrai que j'aurais pu un peu plus creuser sur SoftBank, pourquoi ils veulent investir en France, sachant que certains détracteurs des data centers, de cette course aux data centers, ont un peu peur que la France devienne un peu le centre de données de d'autres gens et avec en gros les impacts pour les Français et puis l'intérêt de l'IA et pour les autres, quoi, pour les autres entreprises. Donc il y a une question de souveraineté qui inquiète beaucoup. Ça, j'aurais pu peut-être le développer, mais après, c'est vrai que si c'est difficile dans un article de rentrer sur tout. Moi, avec Mediacité, ce qui nous tenait à cœur, c'est de raconter quand même ce petit village qui se trouve du jour au lendemain sous les feux de la rampe, sachant qu'ils pensaient s'être débarrassés d'une menace de centre logistique. S'ils se retrouvent avec cet énorme truc et on leur explique rien. Ça, c'était quelque chose que j'avais envie de raconter avec des acteurs qui sont derrière, qui sont rien rassurant, quoi. Sachant qu'on parle de réindustrialisation, de souveraineté, et que l'IA supprime des emplois, donc on aurait envie plutôt que les hommes politiques se mobilisent pour des choses qui rapportent au territoire, pas seulement de la taxe, quoi. Donc ça aussi, c'est quelque chose qui me tenait à cœur. Et après, bon, voilà, je pense que c'est une histoire que moi je vais suivre. Parce que comme il y a beaucoup de flou, comme je vous l'ai dit, je me dis qu'il va y avoir d'autres développements. Ce n'est pas encore fait. Et on va voir si, au niveau de la mobilisation, parce que je vous parlais de la Drôme, il y a une grosse mobilisation. C'est un peu une course. J'ai eu l'impression d'avoir vu ça dans d'autres sujets, notamment sur des sujets miniers, fracturation, hydraulique, etc. Si les gens ne réagissent pas, ça se fait. Si les gens réagissent fort, ce n'est pas si simple. Donc, à voir.
2: Merci beaucoup à Blandine Flippo pour son travail d'investigation et à Mediacité Lille également. Un moment plus léger maintenant avec l'un des épisodes de la série de petites pastilles sonores Espace d'espèces réalisé par Lucie Combe et Aurélien Cailleux, un travail sonore racontant des espèces animales et végétales. Avec aujourd'hui l'un des épisodes destinés aux petites oreilles, écoutons l'écureuil.
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5: Au milieu du béton, dans les jardins, sur les trottoirs, les toits ou au sommet des lampadaires, l'air de rien, vivent des espèces sauvages. Et il suffit parfois de regarder attentivement et de tendre l'oreille pour les remarquer. Là, par exemple, au sol, il grimpe maintenant au tronc, sur les branches. Tu le vois ? Un écureuil roux. Son petit nom, Cirrus vulgaris. C'est un petit rongeur roux avec une très belle queue épaisse, aussi grande que son corps. Elle a l'air douce et chaude. Tu m'étonnes. Elle est si douillette qu'il s'enveloppe dedans pour dormir dans son nid et qu'il l'utilise comme une écharpe ou comme un oreiller. Elle est pratique. Elle fait aussi parapluie et casquette. Quand il saute, il s'en sert pour garder l'équilibre et en cas de danger, elle fait office de drapeau. Il l'agite en même temps qu'il crie pour prévenir les copains. Puisqu'on parle de son pelage, tu l'as peut-être remarqué, mais certains écureuils ont de longs poils aux oreilles. Et seulement en hiver. Eh bien, c'est un accessoire qui pousse pour leur tenir chaud. Incroyable, non ? L'écureuil roux ne pèse pas bien lourd, environ 350 grammes. L'équivalent d'un artichaut ou d'une grosse courgette. Il vit dans les arbres, c'est pourquoi on le dit arboricole. En ville, on le voit donc surtout dans les jardins, sur les branches, et parfois sur les fils électriques, quand il ne trouve pas mieux pour passer d'un espace à un autre sans mettre pied à terre. Eh oui, les rues et les routes sont trop dangereuses pour lui. Et comme il a parfois besoin de se déplacer pour chercher de la nourriture ou trouver une petite copine ou un petit copain, il vaut mieux qu'il reste en hauteur. Dans certaines villes, on essaie de lui faciliter la vie en s'assurant qu'il ait toujours de quoi passer d'un endroit à un autre sans descendre, quitte à installer des écureuducs, des cordes tendues entre deux arbres, des voies spéciales écureuils. Dans certains jardins publics, on voit Cirrus vulgaris faire sa star, se faire photographier. Mais il n'est pas là pour ça. Lui vient manger à l'œil. Beaucoup de gens lui donnent du pain. Entre nous, ce n'est pas ce qui convient le mieux à notre écureuil, ni à aucun animal sauvage d'ailleurs. Non, ce dont il a besoin pour être en pleine forme, ce sont des graines, de temps en temps des insectes, des œufs et les oisillons de certains volatiles. C'est son apport en protéines, son petit steak quoi. Mais il est aussi amateur de champignons, qu'il fait souvent sécher pour les manger plus tard. C'est son truc ça, manger plus tard. Il stocke la nourriture qu'il passe ses journées à chercher, à collecter et à boulotter. Et quand on lui met du pain dans les pattes, tu crois qu'il en profiterait pour glander, Cirrus vulgaris ? Eh ben non. Il court à droite, à gauche, à droite, à gauche, ah, en haut, en bas, à droite, en haut, hop, en bas. Il saute à gauche, puis à droite, à droite, et encore en haut, pour arracher à l'arbre une graine, une pomme de pin, puis enterrer ses trouvailles dans le sol, souvent au pied des arbres. C'est plus fort que lui. Il ne peut pas s'empêcher de stocker. Il enfouit parfois plus de 30 graines par jour, soit pas loin de 1000 par mois. Mais Cirrus vulgaris est tête en l'air et oublie souvent où il les a cachées. Enfin, disons qu'il stocke plus qu'il ne mange et que parfois les graines, glands, noisettes, noix en tout genre, germent. Et que de là, poussent des arbres. La nature est quand même bien faite. Au pied des conifères, tu sais, la famille des sapins, si tu regardes un peu, tu trouveras peut-être sur le sol des restes de son repas. Des cônes rongés avec quelques écailles au sommet et une base souvent un peu effilochée. Car Cirrus vulgaris se sert direct dans l'arbre. Il arrache les pommes de pin. Comme il s'agite beaucoup, il dépense un max d'énergie et doit manger énormément. Ce qu'il fait, comme tout le reste, à la vitesse de l'éclair. Tu serais capable, toi, de manger une noisette en moins de 22 secondes ? Attention, hein ! Ouverture de la coque comprise. Eh bien, lui, oui. et il peut décortiquer 30 pommes de pin à l'heure alors qu'il n'a même pas de pouce. Bravo qui ? Bravo l'écureuil roux.

Merci beaucoup à Lucie Combe et à Aurélien Caillot pour cette série sonore Espace d'espèces, là destinée aux petites oreilles, comme vous aviez entendu, mais il y a aussi des épisodes pour les adultes, et puis même ceux-ci sont tout à fait audibles à tout âge. Donc merci pour ce travail. Et si nous écoutions maintenant un peu de musique, je vous propose d'entendre Claudel, Ses dents.

C'était Claudel avec ses dents. Pour s'adapter aux défis climatiques, qualitativement, on a du travail. C'est l'une des affirmations d'Olivier Lemaître, qui est chef de groupe bâtiment à la direction Hauts-de-France du CEREMA, le centre d'études et d'expertise sur les risques, l'environnement, la mobilité et l'aménagement. Il s'agit d'une institution de recherche publique en aménagement qui accompagne l'État, les collectivités et les entreprises pour adapter les territoires aux défis climatiques.

0: Donc depuis plusieurs décennies, la question du dérèglement climatique émerge et montre chaque année toujours plus d'impact sur nos vies. Les températures n'ont jamais été aussi chaudes qu'en 2026, avec des records de chaleur battus jour après jour. Donc les questions se posent concernant les effets sur les humains, les animaux, sur nos espaces de vie, nos logements, nos bâtiments et nos villes. Des établissements scolaires et autres établissements recevant du public ont fermé tour à tour, inadaptés à l'accueil des publics lors des conditions extrêmes. Ces enjeux sont au cœur de rapports publiés chaque année par le CEREMA afin d'adapter les bâtiments au climat de demain. Il s'agit d'une institution de recherche publique en aménagement qui accompagne l'État, les collectivités et les entreprises pour adapter les territoires aux défis climatiques. Donc pour en parler, nous sommes allés à la rencontre d'Olivier Lemaître. Il est chef de groupe bâtiment à la direction Hauts-de-France du CEREMA. L'enjeu de cette interview, en savoir plus sur l'état des bâtiments publics et les adaptations nécessaires pour à la fois lutter contre le dérèglement climatique et survivre aux températures extrêmes actuelles et à venir. Donc bonjour Olivier Lemaître et merci d'avoir accepté de répondre à nos questions.
1: Ben bonjour monsieur. Effectivement, le CEREMA, donc établissement public à gouvernance partagée entre les services de l'État et les collectivités, investit beaucoup d'énergie à développer donc de la méthode pour accompagner donc nos partenaires sur comment rendre nos bâtiments plus résilients. Alors, résilient aux inondations, résilient au retrait et gonflement des argiles, aux autres aléas qui vont concerner nos bâtiments dans les années à venir, mais aussi résilient à la vague de chaleur. Et je pense qu'on est aujourd'hui réunis pour développer cet aléa et pour essayer de rassurer donc vos auditeurs et auditrices sur le fait qu'il existe donc des méthodes et des modes d'accompagnement pour adapter nos bâtiments.
0: Et justement, vous, en tant que chef de groupe, c'est quoi un peu vos missions au quotidien, vos missions au sein du CEREMA ?
1: Donc un chef de groupe a deux casquettes. Il est dans un premier temps manager d'une équipe constituée de chargés d'études et de directeurs d'études. Et il est en même temps sachant, avec bien souvent une expertise reconnue dans le domaine, qui justement permet de conseiller ces équipes, qui elles-mêmes sont au service, comme je l'ai dit déjà, des services de l'État et des collectivités pour les accompagner dans l'atténuation donc des conséquences de vie des bâtiments et l'adaptation des bâtiments aux aléas qui nous attendent, dont celui de la vague de chaleur. Et on a donc, le CEREMA France donc a développé une méthode qu'on appelle ABCD, donc adaptation pour les bâtiments de demain, qui prend en charge l'ensemble des aléas, dont celui de la vague de chaleur. Et nos chargés d'études et directeurs d'études à l'échelle locale accompagnent donc nos territoires à travers cette méthode pour, à partir d'une réhabilitation qui est souvent une réhabilitation thermique, cette réhabilitation thermique puisse aussi prendre en charge donc le futur usage du bâtiment au regard des températures qui nous attendent. Et donc je vais pouvoir vous développer la méthode que le CEREMA préconise auprès de ses partenaires, qui est d'abord celle de travailler sur les usages. On ne pense pas forcément travaux tout de suite. On sait que les services de l'État ou les collectivités peuvent être contraintes d'un point de vue budgétaire, mais on sait aussi qu'il faut les accompagner pour mettre le pied à l'étrier. Et donc les usages sont une bonne manière de répondre aux défis de demain. Et entre autres, nous sommes ici au CEREMA, donc au siège lillois, dans un lieu plus frais que les autres locaux. Et le premier réflexe pour accompagner donc les usagers des écoles, les usagers des bureaux, c'est de les inviter à aller vers les lieux frais. Lieux frais qui ne sont pas forcément équipés matériellement pour être frais, mais qui sont frais par nature. Donc on peut encore avoir sur certains bâtiments plutôt vieillissants avec de l'inertie. Alors c'est un terme un peu technique, mais pour illustrer l'inertie, c'est à l'image de ce que nous permettent de vivre nos églises, nos cathédrales, c'est-à-dire des bâtiments à structure lourde qui donc ont un changement de température qui se fait lentement, progressivement, et qui donc permettent d'accuser les vagues de chaleur subies à l'heure actuelle, et donc qui sont plutôt des lieux de refuge. Donc le CEREMA travaille principalement sur les usages pour inviter les usagers donc à aller vers les lieux de refuge. Et donc ces lieux de refuge nous sont offerts déjà dans dans le patrimoine habité de nos villes et ne nécessite pas forcément des investissements importants. Donc première action, l'usage. Aller vers des lieux frais, aller vers des comportements responsables pour donc mieux vivre cette vague de chaleur. Deuxième action, c'est effectivement celle des travaux, c'est-à-dire qu'il y a certains bâtiments qui ne permettent pas d'avoir des usages satisfaisants au regard des vagues de chaleur qui nous entourent. Et donc là, il est nécessaire de passer par des travaux. Alors, travaux qui peuvent être de deux natures, travaux sur des équipements qui permettent éventuellement de participer à baisser la température du lieu, ou travaux plus lourds et plus structurels sur de l'isolation. Donc deux axes différents, les équipements qui sont souvent moins coûteux, mais consommateurs d'énergie, donc avec des conséquences sur le fait que bien plus on va consommer, plus on va dégrader le phénomène d'effet de serre et plus le réchauffement va s'accentuer. Et puis travaux lourds, comme je l'évoquais en deuxième nature, qui eux permettent de stabiliser donc le bâtiment dans son comportement et lui permettent de retenir les flux de chaleur et d'éviter que ces flux de chaleur rentrent trop vite. Alors il y a cette notion de déphasage qui me paraît important et essentiel, c'est que l'isolation permet d'offrir ce déphasage. La vague de chaleur existe à l'extérieur, il faut faire en sorte que cette vague de chaleur, dans les 8 heures ou dans les 12 heures d'un temps ensoleillé, ne puisse pas rentrer dans le bâtiment, sachant qu'en en fin de journée, logiquement, la température baisse. Donc si on a su ne pas faire rentrer la vague de chaleur pendant les 12 heures de la journée, du jour, eh bien l'ouverture des fenêtres et des portes dès que la température va baisser va permettre finalement de maintenir une température intérieure satisfaisante. Et là on recoupe sur l'usage et on voit bien que le comportement des gens au regard de leur bâtiment est aussi une action essentielle. Et j'en viens petit à petit à la ventilation nocturne, qui est aussi une forme de réponse pour stabiliser une température intérieure. C'est malheureusement difficile dans les bâtiments publics, comme les écoles, puisque la ventilation nocturne suppose l'ouverture des ouvrants et se pose la question derrière de la sécurité de ces bâtiments. Et donc il faut aussi que s'il y a ouverture des ouvrants, il y ait surveillance ou action humaine de surveillance, ne serait-ce que pour ouvrir les fenêtres, mais pour aussi empêcher l'intrusion. Donc c'est pour ça que dans nos bâtiments publics, il est compliqué de travailler sur la ventilation nocturne, ce qui est beaucoup plus facile dans le logement, puisque souvent le logement est occupé en partie nocturne, et donc si l'usager est formé et sensibilisé, il peut agir à faire baisser ses températures. Donc si j'en fais un rapide résumé, je ne suis pas pessimiste sur le fait que nos bâtiments puissent pas s'adapter. Moi, je suis persuadé qu'on a le savoir-faire d'ingénierie, on a la possibilité de sensibiliser l'usager, et c'est bien le croisement des deux, hein, le savoir-faire de l'ingénieur, je dirais, et le comportement de l'usager qui va nous permettre d'avoir une situation un peu plus satisfaisante.
0: Moi, la question que je me pose, c'est est-ce que les travaux qui sont nécessaires, en fait, sont en cours de route ? Est-ce qu'en fait, il y a des travaux qui doivent être mis en place ? Et comment s'y prendre, en fait ?
1: Alors on accompagne les collectivités pour qu'elles puissent justement s'intéresser à la gestion de leur patrimoine. Le patrimoine est vu comme un lieu de protection, est vu comme un lieu d'accueil, est vu comme un lieu d'enseignement. Il est aussi vu à l'échelle d'une collectivité comme un lieu de dépense. C'est-à-dire qu'un patrimoine donc consomme des fluides, il impacte l'environnement par la consommation des fluides, mais il impacte le budget communal. Donc bien souvent les collectivités viennent nous voir puisqu'elles se rendent compte que la part énergétique ou le coût énergétique de leur bâtiment est trop important par rapport au budget qu'elles veulent y consacrer. Donc on rentre par ce volet-là auprès des collectivités pour leur dire oui, on est capable d'améliorer la performance de vos bâtiments, mais qui dit performance dit pas uniquement performance énergétique. Et c'est là où on peut enclencher une dynamique positive, c'est-à-dire qu'à partir du moment où une collectivité est dynamique et dans une dynamique pour améliorer son patrimoine, eh bien on peut enclencher la considération adaptation. Et on n'est plus uniquement sur la considération atténuation, baisse des consommations, moindre impact environnemental et baisse des factures. On est également sur le fait d'emporter par l'atténuation l'adaptation. Et ne pas le faire, ça serait être contre-performance, c'est-à-dire que ne travailler que l'atténuation, ça serait mettre beaucoup d'argent pour se rendre compte dans quelques années, et la période actuelle nous alerte, hein, que si le traitement, enfin si l'aléa vague de chaleur n'a pas été pris en compte, et ben ça nécessitera aux collectivités d'y revenir. Donc ce qu'on propose, nous, aux collectivités, c'est justement de globaliser l'approche, c'est-à-dire de travailler sur l'isolation. Et quand on travaille sur l'isolation pour faire baisser les consommations, eh bien on peut travailler l'isolation de telle manière qu'on puisse aussi améliorer le confort d'été. Je prends juste un exemple très rapide. Il y a différentes natures d'isolants, des isolants biosourcés, des isolants historiques, donc minéral. Et donc en travaillant avec des isolants biosourcés tels la laine de bois qui a une belle inertie, eh bien mise à l'extérieur, elle permet de travailler sur ce fameux déphasage que j'ai évoqué il y a quelque temps, c'est-à-dire qui empêche la vague de chaleur de rentrer trop vite dans le bâtiment. Et comme je l'ai dit, en empêchant cette vague de chaleur de rentrer trop vite dans le bâtiment, eh bien ça permet en période nocturne d'agir pour essayer de faire baisser malgré tout les quelques calories qui ont pu regagner ce volume intérieur. Donc on a ces solutions, on a ces méthodes, et le coût engendré par la prise en charge de l'atténuation et de l'adaptation n'est pas tellement plus important. Et c'est surtout offrir à la collectivité ou au service de l'État des bâtiments qui seront vivables, acceptables et donc aux normes, je dirais, de 2050, pour offrir à nos futurs élèves des conditions d'enseignement optimales.
0: Est-ce que vous pensez que les pouvoirs publics ont pris la mesure, en fait, des défis à venir et notamment ont enclenché les dépenses nécessaires pour faire justement tous ces travaux d'adaptation ?
1: Le défi est important. Pour autant, d'avoir des établissements publics qui donc sont soutenus par les services de l'État, ne serait-ce qu'à travers une prise en charge d'une partie de leurs coûts de fonctionnement, c'est une manière d'enclencher la démarche. C'est une manière de mettre de l'ingénierie publique à disposition des acteurs du territoire. Et donc c'est un témoignage que les pouvoirs publics se mettent en action. Faire des études, développer de la méthode, c'est essentiel pour optimiser la phase suivante, c'est la phase travaux. Et après, aux collectivités et aux pouvoirs publics, État, constructeurs, de prévoir les budgets suffisants pour agir. Il y a des aides qui existent, des services de l'État. Il y a donc des capacités d'investissement. Et je me répète, la réponse n'est pas uniquement par des travaux, il est aussi par l'usage. Donc on a pléthore de modes d'action pour essayer d'améliorer. Et donc pour moi, on est en route. La vague de chaleur actuelle nous rappelle à l'ordre sur le fait que ça reviendra. Le fait que ça arrive, bon, ben, on est dedans, mais le fait que ça reviendra, et je pense que ça peut participer à des prises de conscience et à des choix politiques d'investissement ou d'action sur les bâtiments publics beaucoup plus prononcés. Je prends un autre exemple. La phase Covid a mis en avant le sujet de la qualité de l'air intérieur, et à ce moment-là, tout acteur public responsable voulait travailler sur la qualité de l'air intérieur. Je pense que cette vague de chaleur peut être intéressante pour justement inviter les pouvoirs publics à accélérer, si je peux me permettre, le mouvement, mais ce mouvement est en route.
0: Et une autre question aussi, toujours un peu sur le même sujet, mais pris d'une autre manière, c'est justement, on a des bâtiments publics qui sont à rénover, à adapter. Et est-ce que vous avez un peu une idée des chiffres du nombre de bâtiments, ou en tout cas du nombre d'espaces publics qui seraient justement à retravailler, que ce soit à l'échelle régionale ou à l'échelle nationale, des éléments là-dessus, vu que le travail du CEREMA, c'est aussi faire des diagnostics? C'est quoi un peu, en tout cas en chiffres ou en pourcentage au moins, le travail à faire, quoi?
1: Compliqué sur un périmètre, il faut déjà définir un périmètre. Alors on a différentes réglementations, hein. Moi je pense que je vais plutôt aller sur ce type de réponse, c'est-à-dire qu'on a des réglementations qui nous invitent, donc dont le dispositif éco-énergie tertiaire, qui nous invite à aller vers plus de performance dans le domaine du bâtiment. On a donc des échéances 2030, 2040, 2050, et vous les connaissez peut-être ces échéances, mais il faut faire tant d'économies en pourcentage à hauteur de ces échéances. C'est à travers l'interrogation de cette base de données que je pourrais être plus pertinent dans la réponse pour vous dire que voilà, les bâtiments qui nécessitent une mise à niveau. Alors là, on est plutôt sur le sujet atténuation. Hein, on n'est pas encore sur le sujet adaptation. Donc sur le sujet atténuation, à travers l'interrogation de ces bases de données, je pouvais vous répondre. Moi, ce que je pourrais vous répondre de manière plus précise et quantitative. Là, ce que je peux vous dire d'un point de vue qualitatif, c'est que on a du travail. On a beaucoup de travail, ce qui me conforte, moi, dans mes activités, dans l'activité de mon équipe, et qui me fait dire qu'on a du travail jusqu'en 2050. Donc, rassurant pour nous, peut-être pas rassurant pour les budgets des collectivités et des services de l'État, mais voilà, et en même temps rassurant sur le fait qu'on a peut-être beaucoup de mètres carrés, et peut-être qu'on a aussi à rationaliser nos mètres carrés à travers nos usages, et à travers la rationalisation des mètres carrés, pouvoir se débarrasser, si je puis dire, ou en tout cas prioriser les usages à travers les mètres carrés qui nous est essentiel, et pouvoir optimiser ou vendre les autres mètres carrés au bénéfice de ceux qu'on garde. Donc je n'ai pas de quantitatif de nombre de bâtiments. J'ai en tout cas une solution à proposer aux collectivités gestionnaires de patrimoine ou aux services de l'État gestionnaires de patrimoine pour offrir donc un mode de faire sur atténuation-adaptation et un mode de financement.
0: Et toute dernière question, donc on a des bâtiments publics dans des villes qui sont plus ou moins bien organisées, plus ou moins bien adaptées. Et je ne sais pas si c'est un travail que vous menez aussi au CEREMA sur la question des villes sont-elles adaptées ou pas justement au réchauffement climatique et à des températures extrêmes comme on peut avoir en ce moment autour de 35-40 degrés en fonction des territoires.
1: On a aussi un travail à faire sur l'aménagement urbain, puisque comme on l'a évoqué ensemble, ce qui peut malheureusement impacter le bâtiment dans sa température intérieure, c'est cette fameuse vague de chaleur qui vient de l'extérieur. Et donc si on arrive à avoir des environnements extérieurs plus frais, eh bien cette vague de chaleur pourrait aussi être moins conséquente et donc moins impactante pour les températures intérieures. Donc on a aussi un travail à faire, et le CEREMA le mène, sur les îlots de chaleur, ou plutôt les îlots de fraîcheur, c'est-à-dire comment, dans un environnement immédiat à nos bâtiments, on puisse offrir des aménagements plus résilients, plus agréables à vivre. Aménagements qui peuvent aussi être des sas de décompression, hein, c'est mon expression, mais de dire que je suis dans un bâtiment, il est malheureusement un peu chaud et je me permets de descendre de mon bâtiment et de trouver un lieu de fraîcheur et de récupération. Donc ça a un double bénéfice, hein, un bénéfice pour le corps humain et un bénéfice pour l'environnement, puisque comme je vous le disais, c'est bien l'environnement extérieur qui fait la température intérieure dans ces moments-là. Et donc on a un travail à faire sur la végétalisation, on a un travail à faire sur le fait de déminéraliser donc les espaces, on a un travail à faire sur la couleur de nos espaces, le fameux albédo qui donc participe à soit rejeter la chaleur, soit la stocker, albédo des matériaux. On a un travail à faire sur nos modes de mobilité, puisque un mode de mobilité motorisé dégage aussi de la chaleur en milieu urbain. Un mode de mobilité active est beaucoup moins impactant d'un point de vue chaleur. Donc on a à travailler la ville plus résiliente. On a à travailler aussi l'effet Venturi qui permet justement d'avoir des effets naturels de vent qui fait que quand on se promène en voirie, on sent ce mouvement d'air qui nous permet de mieux supporter la chaleur. Donc on a un vrai travail d'aménagement à faire, et le CEREMA le fait. C'est-à-dire que le CEREMA n'est pas uniquement compétent dans le domaine du bâtiment, mais il est bien compétent aussi dans le domaine de l'aménagement, il est compétent dans le domaine de l'environnement, et donc quand on croise aménagement et environnement, on est capable de faire des espaces publics beaucoup plus agréables à vivre, tout en intégrant une gestion des eaux, ce qu'on appelle une gestion intégrée des eaux pluviales, qui permet en même temps d'alimenter les végétaux de nos villes et qui permet en même temps d'offrir une source de fraîcheur, puisque quand il fait très chaud, le point d'eau, le cours d'eau, s'accompagne d'une évaporation qui, quelque part, s'accompagne aussi d'un rafraîchissement. Donc si on sait concilier l'espace public, protégée du soleil ou du rayonnement direct par une végétation ou une canopée suffisamment développée, par un terrain moins minéral, donc plus agréable, avec un terrain plus humide, mais tout en gérant ces eaux pluviales, eh bien, je pense qu'on est capable d'avoir des espaces urbains peut-être aussi agréables que des espaces ruraux protégés de toutes les actions toutes les agressions du milieu urbain.
0: Et à l'instar des bâtiments publics, est-ce qu'il y a encore du travail à mener là-dessus pour le CEREMA pour les 10, 15, 30, 40 années à venir ?
1: La ville est enfin, le domaine urbain est un domaine actif, donc il se transforme et il évolue. Les aléas évoluent également, les seuils évoluent. On a dépassé certains records ces derniers jours, donc on aura en permanence la nécessité de s'adapter. Puisque je pense que malgré les connaissances de nos scientifiques sur l'évolution du climat, on n'a peut-être pas tout vu, on ne sait pas encore tout, donc on aura nécessité d'être résilient. Et donc le CEREMA s'attelle à dire qu'il est là pour adapter l'atténuation. On continue à y travailler, puisque si on ne continue pas à atténuer nos impacts sur l'environnement, ça va qu'accentuer le changement climatique. Mais on sait très bien qu'il faut qu'on mette beaucoup d'énergie sur l'adaptation, puisque ça sera la clé ou le mode de faire pour qu'on puisse continuer à vivre dans des milieux confortables, sain, et ce qui me semble essentiel pour l'être vivant, comprenant l'être humain bien évidemment.
2: Merci à Olivier Lemaître pour son travail et pour sa prise de parole, et merci à Pierre pour cette interview. Nous sommes déjà arrivés à la fin de cette émission, je vous remercie d'avoir écouté. Si vous avez, vous, envie de parler environnement, écologie et ou de solutions alternatives que vous mettez en place, je vous invite à nous écrire pour intégrer l'aventure à l'adresse redaction@micro-rebelle.fr. Cette émission, comme le monde, est finie, ce qui ne veut pas dire que tout s'arrête, car les programmes de Micro-Rebelle continuent. Et maintenant, place aux assauts.

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0: La question est que les femmes veulent se prendre en main elles-mêmes.
1: Je vais montrer justement des femmes noires dans leur pluralité, dans leur complexité aussi.
2: La plupart d'entre vous.

0: 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Aujourd'hui, nous sommes avec Lai.
1: Hello.
0: Et avec Laetitia.
2: Coucou.
0: Et moi-même, Framboise.
1: Bonjour, Framboise.
0: Ah bah, je l'attendais un peu. Hein.
2: Comment ça va?
1: Eh bien, c'est chouette de se revoir. Ça fait un petit moment qu'on ne s'était pas vu au gang. C'est plutôt chouette.
0: Moi, ça fait 5 ans, je pense.
1: Ah ben oui, oui, oui. Du coup, ça fait vraiment très longtemps.
2: Ça doit faire un an. Je suis passée une fois.
1: Ouais. Et nous, avec le gang, on avait un petit peu de mal à se réunir. Mais on est toujours sur le pont. C'est parce qu'on est débordés par ailleurs dans toutes nos activités féministes et LGBT qu'on a un petit peu du mal à enregistrer les émissions. Mais voilà, on est là pour l'été. C'est plutôt cool.
0: Ah oui, encore des choses à faire. Je pensais que le féminisme, il avait gagné.
1: C'était un vaste programme, on va aborder ça. Ça va être d'ailleurs un peu le sujet. Qu'est-ce qu'on va se dire pour cette émission de l'été?
0: Eh bien justement, c'est une émission spéciale vacances, donc l'agenda, il n'est pas trop chargé. Pas du tout, parce qu'on n'a pas fait de recherche.
2: Non, comme tu disais, le féminisme a gagné, donc voilà. Plus besoin de mobilisation.
0: On va quand même faire un petit point politique sur tout ce qui a suivi l'affaire Liana, hein, avec notre cher gouvernement. Mmh. Et moi, je me suis permise de préparer un petit point sur des choses à lire et à voir pendant l'été, que ça soit en extérieur ou si on est coincé à la maison ou ailleurs parce qu'il fait trop chaud.
2: Trop cool.
1: Trop cool.
2: Bon, commence avec... l'agenda, du coup?
1: Allez.
2: Allez, petit jingle.
3: Tu sais, Fatima, je pense qu'en ce moment, maman, elle est très débordée. Elle pense qu'à nous, et pas à elle.
4: Bah, tu sais, on pourrait très bien lui proposer une sortie du planning pour les mamans débordées.
5: Ça tombe bien, c'est l'heure de l'agenda.
1: Alors, à l'agenda, des choses réjouissantes, n'est-ce pas?
0: Pour que maman se change les idées.
1: Pour que maman se change les idées. Pourquoi n'irait-elle pas aller gueuler un petit peu le 14 juillet à Billy Montigny, qui n'a trouvé de meilleure idée pour la fête du 14 juillet, hein, qui est évidemment symbolique, une fête quand même de révolte populaire contre la domination de l'aristocratie, blablabla. C'est pas juste un jour férié et puis des feux d'artifice, hein, faut quand même se souvenir un peu de ce que c'était. Et ben, la ville de Billy Montigny n'a rien trouvé de mieux que de promouvoir et d'inviter en concert Jean-Luc Lahaye. Voilà, ex-star hein, des années 80, ouais, peut-être, hein, ouais. Qui est en fait largement connu et reconnu, et notamment par la justice, puisque doublement condamné, donc en 2007 pour des relations sexuelles avec une mineure et en 2015 pour corruption de mineure. Donc c'est ni plus ni moins qu'un pédocriminel à qui on laisse encore la possibilité d'avoir une tribune.
2: Alors, d'être payé pour ça.
1: Et reconnu ou autre. Hein. Donc, alors, c'est pas partout. Hein. On s'aperçoit que finalement, les municipalités qui continuent de l'inviter ont toujours toute la même couleur politique. Et on est assez surpris puisque cette couleur politique a toujours été, que ce soit au niveau cadre, mais aussi socle de sympathisants et de militants. C'est beaucoup des gens qui appellent, par exemple, à la peine de mort contre les violeurs, contre les violeurs d'enfants, agresseurs d'enfants. Bon, là, on se demande ce qui leur arrive. Enfin, qu'est-ce qui s'est passé? Est-ce que avant ils avaient des principes et puis maintenant ils se font chier et ils se disent tiens, qu'est-ce qu'on fait au 14 juillet? On va aller applaudir un pédocriminel. Bon, voilà. Donc, on se propose de pouvoir se retrouver là-bas, Billy Montigny, pour dire que tout le monde n'est pas d'accord et qu'il n'est plus question là de nous bassiner avec la présomption d'innocence, puisque là, le monsieur est condamné et que on n'est pas non plus pour la rhétorique du « Ah oui, mais comme il a été condamné, il a payé sa dette à la société, donc que fait-on ?» Eh ben non. Dans l'impunité générale des violences faites aux femmes, aux filles, aux enfants, on pense que même une fois la condamnation, eh ben, c'est quand même complètement indécent de faire de la publicité, de faire de la promotion. Voilà, ces gens, on les empêche pas de vivre, hein, on les empêche pas d'être chez eux, de passer une retraite.
0: J'ai pas l'impression que sa carrière, elle soit brisée. Hein.
1: Ouais, voilà, on ne nous bassine pas avec toutes ces carrières brisées, soi-disant. Enfin,

0: Voilà, donc maman, si elle était débordée, elle peut aller faire ça. Pour plus d'infos, elle peut prendre contact avec soit le collectif Nous Toutes, qui donnera plus d'infos sur les rendez-vous, ou soit en écrivant à contact@planningfamilial62.org pour aussi avoir un peu plus d'infos et être orienté pour se donner rendez-vous et ne pas y aller seul, évidemment.
1: Et on espère que grâce à vous, le concert de Jean-Luc Lahaye deviendra le concert de Jean-Luc Lahué.
0: Ah oui,
2: oh, wow.
0: Bien, bravo.
2: Donc, l'idée voilà. De pancarte.
0: Donc voilà, ça c'était pour le 14 juillet, et puis autre date, on vous laisse tranquille pour l'été.
1: Ouais, il n'y a rien au mois d'août, hein, vraiment, voilà. Vous pouvez juste vous reposer.
0: Voilà, on se repose, mais par contre, eh ben, arrivé en septembre, on se propose de se revoir toutes et tous le 18 septembre au local du planning familial du Pas-de-Calais, donc 45 rue François Gauthier à Lens, pour l'apéro rentrée du planning. C'est en général un moment convivial, avec des petites activités de prévues pour soit découvrir les locaux, découvrir le planning si vous êtes nouvellement adhérent ou si vous n'êtes pas adhérent, faire connaissance avec l'association, et si vous êtes déjà adhérent, c'est voilà, se revoir après l'été et puis discuter un peu de tous les fronts qu'il faudra mener pour l'année. Voilà, voilà.
1: Au moins trois sortes de jus de fruits différents.
0: Sûrement. Eh bien, voilà, peut-être le petit moment de la musique.
2: Absolument. Qu'est-ce que je mets comme musique?
1: Ben, on...
0: Petite musique d'été.
1: Oui, et puis on peut mettre le temps est beau, là, bidule machin, là.
2: Le temps est bon, de Isabelle Pierre.

0: C'est là où il y a les petits
1: c'est
0: bugs.
1: C'est beau le blabla, mais place à la musique.
0: Et c'était pas du tout
2: c'était
0: le...
2: C'était pas la bonne virgule.
0: C'était la virgule de fin.
2: C'était
0: que...
2: bien tenté.
0: C'était très très bien tenté. Je mais m'avais dit, j'en fais trop.
3: Est-ce que quand on parle, ce serait pas un peu de la musique
0: Exactement.
3: Vous êtes bien sur le gang des hystéries, sur Radio Rebelle 99.6 et PFM 98.6. Et vous, Lai, Laetitia, est-ce que vous avez aussi deux amis qui sont aussi vos amoureux?
2: Oula, non, mais
0: je ne répondrai pas à cette question.
2: On ne répondra pas à cette question. Par contre, je voudrais revenir sur les fréquences. C'est plutôt 99.9 pour PFM et 99.6 pour Micro Rebelle.
3: Désolée, j'étais concentrée sur ma blague. J'ai complètement oublié les fréquences.
2: Bon, soit. Où en étions-nous?
0: Eh ben, la thématique du jour, le débat qu'on voulait faire, c'était sur, nettement moins drôle, de revenir sur le mois dernier, l'affaire Liana, donc la petite fille qui a été assassinée et dont ça a fait pas mal les gros titres récemment. Vous vouliez un petit peu en parler avec une analyse féministe?
2: Voilà, alors ça a fait beaucoup de bruit, donc on va peut-être pas se réinfliger à la fois le calvaire de cet enfant, le calvaire des enfants qui avaient croisé la route de cet homme violent et pédocriminel avant. On découvre à la mort de Liana toutes les affaires précédentes, et puis finalement les affaires liées aux frères, puis finalement les affaires intrafamiliales, puisque le père serait aussi suspecté d'inceste. Donc voilà, et là la machine s'emballe, alors à la fois la machine médiatique, choc, sidération, cri d'orfraie sur mais comment ça a pu se passer, et puis emballement effectivement de la machine à produire de la vitrine politique, c'est-à-dire vite il y a un souci pour cacher le fait que rien n'est fait depuis des années, on va s'emballer et prendre des mesures rapides qui vont donner l'impression qu'on fait quelque chose, et évidemment pas du tout venir à la racine des problématiques. Je pense que là, nous, au niveau du gang, on reviendra pas non plus sur la chasse au bouc émissaire, la chasse un peu aux sorcières, en essayant de déterminer quels individus, quels agents, agentes au sein des gendarmeries, police et puis des parquets ont pu pas faire leur travail, mal faire leur travail, ou ne pas y mettre suffisamment d'urgence, par exemple, parce que ça a été aussi largement commenté dans les médias que finalement, de ces dernières années, les différents gouvernements imposaient aux agents police, gendarmerie, mais aussi tribunaux, que tout soit prioritaire, hein, la lutte contre le trafic de drogue, la lutte contre les violences faites aux femmes, la lutte contre les violences faites aux enfants, blablabla, tout est prioritaire, donc plus rien n'est prioritaire. On va assez peu revenir aussi sur le fait que du manque de moyens de la justice, hein, quatre procureurs par parquet là où il en faudrait 20-25. Bon, ça dit juste comment les gens dans les parquets peuvent travailler. Par contre, la difficulté pour les structures comme le planning familial ou toutes les autres associations qui font de l'accueil et de l'écoute de victimes, ce qui était difficile à supporter dans cette séquence, entre le calvaire de cet enfant et des autres, et le calvaire des mères de famille qui avaient signalé ces violences et qui n'ont pas été entendues, qu'on ne prend pas au sérieux quand elles vont dénoncer des violences qui sont faites sur leurs enfants, c'est le fait que toutes les associations qui travaillent de près ou de loin avec la population à l'écoute notamment et à la prévention de ces violences, partout, tout le temps, dans toutes les réunions institutionnelles, dans tous les articles qu'on essaye de faire passer, tout le temps, on parle de ces faits-là, on parle de ces dossiers qui n'avancent pas, on parle de ces classements sans suite, on parle de cette impunité, on fait des formations de professionnels, de l'action sociale, éducative, médico-sociale, dans lesquelles on diffuse les chiffres des violences faites aux femmes, des violences faites aux enfants et les chiffres de la réponse judiciaire. Hein, on est à 0,6% des auteurs de viols qui sont condamnés. C'est quand même pas une découverte. Et donc, ce qui a été difficile dans l'épisode, c'était de se dire, finalement, il faut qu'il y ait de tristes affaires comme ça et que des médias s'en emparent pour que finalement on finisse par reprendre ce qu'on se disait, mais on a assez peu entendu les associations qui sont vraiment à l'œuvre de l'écoute des victimes. Hein. Vous m'arrêtez, hein, mais donc il y a ce côté-là de très frustrant de se dire nous on le dit depuis des années et en fait on nous entend pas.
3: Mais effectivement, je suis d'accord avec toi. C'est même si le cas de Liana, il est extrêmement grave. C'est des situations où la parole des enfants, elle n'est pas prise en compte par la police, elle n'est pas prise en compte par d'autres structures institutionnelles. Des histoires qui mettent des années avec des enfants qui restent dans des familles qu'on sait violentes, c'est des choses qu'on voit au quotidien dans les associations. Mmh. Et en fait, le présenter comme quelque chose d'un peu hors norme, comme un dysfonctionnement hors norme, ça masque quelque chose qui, justement, est malheureusement... Est
0: systémique.
2: Complètement la norme qui est systémique. Le deuxième point de vue, alors on voulait aussi parler par exemple de la loi cadre hein, qui est portée quand même par pas mal d'élus et des associations. Donc cette loi cadre qui nous dit hein, que leur approche c'est d'embrasser en fait l'ensemble des sphères dans lesquelles les violences s'exercent, donc la justice, la police, la santé, l'éducation, le travail, l'enfance, l'enseignement supérieur, le numérique, etc. Elle s'attaque à toutes les formes de violences sexistes ou sexuelles envers les femmes et les enfants, qu'elles se produisent au sein de la famille ou en dehors, en ligne ou hors ligne, dans les commissariats ou les tribunaux, dans la sphère médicale ou professionnelle, et dans le cadre du système prostitutionnel. Elle vise à supprimer les angles morts du droit, à mieux protéger les publics les plus exposés, donc femmes et enfants en situation de handicap, femmes migrantes et les mineurs, et à garantir un accompagnement digne, une prise en charge adaptée, une justice accessible et une prévention des violences enfin efficace. Donc oui, que dire de cette description de cette loi cadre. Évidemment, on est d'accord avec tout ça.
3: Dans l'idée,
2: voilà. Dans le bémol, c'est ok, mais par exemple, le viol est puni, les agressions sexuelles sont punies. Il y a des circonstances aggravantes quand ce sont avec des enfants, des circonstances aggravantes quand on fait partie de la même famille ou quand on a un ascendant sur tel ou tel enfant. Les mécanismes de l'emprise sont pris en compte dans le cas des violences conjugales. Ce qu'il faudrait, c'est que ça soit appliqué. Et ce qu'il faudrait, c'est que c'est des moyens, effectivement, en termes de justice, mais aussi pas que. On peut être un peu sceptique sur l'argent qui sera très clairement posé sur la table pour mettre en place tous ces volets-là. Et notamment le volet prévention. Donc là, je prêche un peu effectivement pour le planning familial qui œuvre pour vraiment la prévention, c'est-à-dire que le mieux dans les violences, c'est de faire en sorte qu'elles n'arrivent pas. Alors c'est sûr qu'une fois qu'elles sont arrivées, c'est vraiment nettement mieux qu'il y ait une vraie prise en charge médicale, psychologique, prise en charge des soins, que les soins ne soient pas à charge des victimes, hein, parce que se remettre de violences sexuelles ou de violences physiques, psychologiques, c'est des dizaines d'années. Et c'est à charge, pour l'instant, en France, c'est à charge des victimes, pas dans tous les pays. Hein.
3: Puis on soupçonne à quel point il y a peu d'orientation pour une personne victime de traumatisme, ou même pour un enfant qui a besoin d'un accompagnement psy spécialisé. Il n'y a pas du tout de parcours fléché, facilement remboursable, accessible rapidement, etc. Hein,
0: des spécialistes formés aussi ?
2: Ouais. Oui, très peu. J'ai déjà
0: vu des témoignages de gens qui disaient « j'ai mon psy qui m'a refusé parce que traumatisme, violence sexiste et sexuelle ». Tu fais « super ».
3: Oui, par exemple, typiquement en CMP, En CMP, on n'a pas beaucoup le choix du psychologue ou de la psychiatre qu'on va avoir. Et moi, je tombais sur des gens, la psychiatre, elle avait tendance à culpabiliser les victimes de violences. Donc, c'était assez
0: formidable.
3: Terrible. J'ai aussi d'autres cas de figure dans pas mal de structures du psychotrauma, et ils exigent qu'il n'y ait plus de contact avec l'agresseur. Mmh. Et donc, il y a pas mal de personnes qui ne sont pas encore dans une situation où elles sont protégées de leur agresseur et donc ne peuvent pas être suivies par ces structures spécialisées. Bon, voilà. Je pense qu'il y a... Et encore une fois, pour que, par exemple, un mineur ait accès à ces trucs, il faut qu'il y ait
0: à ces espaces,
3: il faut qu'il y ait aussi un moyen de lui donner de l'autonomie. Si les parents ne sont pas coopératifs, s'il n'y a pas assez de moyens à l'ASE ou autre pour l'assurer, ben, il n'y aura pas accès.
2: Voilà, on sait que, en tout cas, les spécialistes, ceux qui travaillent réellement sur les conséquences des violences sexuelles, disent que, sexuelles ou physiques, hein, je pense aussi quand les enfants sont témoins des violences conjugales au sein du couple de leurs parents, ça crée du traumatisme également. Ils ne sont pas juste témoins, ils en sont également victimes. On sait qu'il faudrait une prise en charge dans les 1 an de avant voilà, vraiment juste tout de suite après le traumatisme pour espérer réparer effectivement le cerveau. Et on voit à quel point c'est difficile donc pour accéder à ces structures, et que à côté de ça, on sait que sur des CMP, des fois il y a un an, une liste d'attente de 1 an avant un an ou plus avant d'accéder à un rendez-vous. Les psychologues qui sont pas pris en charge, c'est vraiment très cher. Ça va être entre 50 et 70, 80 euros la séance. Tout le monde ne peut pas se payer ça. Alors qu'on sait que, par exemple, en Belgique, les frais sont entièrement pris en charge lorsqu'on a été victime de violences. Et en plus, le forfait est revalorisé pour les psychologues à une centaine d'euros, un peu plus d'une centaine d'euros la séance. Donc il y a eu une prise de conscience de ce que ça impliquait. En France, pas du tout. Quand on est victime, il faut se débrouiller, quoi. Donc il y a déjà ce côté-là. Il y a l'absence de structure et l'absence des fois de formation. Nous, c'est aussi ce qu'on voulait apporter au niveau du planning, c'est le fait que ce qu'on n'a pas vu apparaître dans les médias, dans les réflexions, mais y compris dans les commissions d'enquête, à part au sein de la CIVIS, donc la commission indépendante contre les violences incestueuses et violences sexuelles faites aux enfants, c'est effectivement cette approche de genre et cette approche féministe de la société. C'est-à-dire que quand on entend les témoignages des femmes, parce que depuis, du coup, à nouveau, la parole se libère, les femmes, elles parlent tout le temps, c'est jusqu'à de temps en temps, on les écoute. Donc là, on a l'occasion d'entendre des témoignages qui sont diffusés par plein de médias, et on voit régulièrement elles se sont déplacées en commissariat, que bon, au départ, on n'a pas trop pris leur démarche au sérieux, puis finalement, il y avait un enregistrement, ou finalement quelqu'un d'autre est venu aussi, ou finalement elles étaient 10 à porter plainte. Bon, là quand même, c'est-à-dire que à partir du moment où une mère ou une femme vient seule dire quelque chose, c'est pas complètement conscient, c'est pas de la méchanceté ou autre, c'est volontaire, c'est ce qu'on appelle un biais misogyne, un biais sexiste. La parole des femmes est décrédibilisée, et ça, c'est quelque chose de l'ordre d'une transformation complète des mentalités et une complète de culture en France, qui ne peut se faire que via l'éducation, et notamment l'éducation à la vie affective, relationnelle et sexuelle. C'est vraiment en allant dès la plus tendre enfance retravailler les rapports de domination au sein de la société, donc entre les personnes adultes et les enfants, entre les filles et les garçons, les femmes et les hommes, et qu'on puisse déconstruire notre système traditionnel qui crée de la hiérarchie au sein de la société et au sein des gens, et qui donc, à un moment, quand on prend la parole, quand il arrive quelque chose à quelqu'un, ça va être plus ou moins grave en fonction de qui la personne est. Et quand on est une femme et qu'il nous arrive quelque chose, c'est toujours moins grave, et donc on est toujours moins entendu, et donc on passe toujours après, et donc c'est tout ce qui est service institutionnel qui va rapidement perdre les financements, ou alors de toute façon on n'en mettra pas beaucoup. On sait qu'on aurait besoin, sur la prise en charge uniquement des violences ce serait entre 1 et 3 milliards. Bon, il faut savoir qu'on est plutôt de l'ordre de 80 à 90 millions d'euros en France par an. Par exemple, pour le Pas-de-Calais, c'est 600 000 euros qui est dédié à la lutte contre les violences. Et donc, notamment, et donc cette lutte contre les violences, c'est tout. Hein. C'est-à-dire, c'est pas le travail associatif de prévention. C'est en toute petite partie, c'est beaucoup aussi la prise en charge. Et donc, quand on parle de prévention, il faudrait vraiment de réels financements. Quand on sait que d'autres experts ont étudié au niveau national et international ce que peut coûter à la société les violences et les conséquences, alors en matière ce que ça coûte d'aller en justice, ce que ça coûte en matière d'incarcération, ce que ça coûte en matière de santé, ce que ça coûte en matière de non-développement, toutes ces femmes et ces victimes qui ont été agressées ou autres, tout le parcours et la manière dont ça détruit des vies et dont on fera pas les mêmes cursus scolaires, on n'aura pas les mêmes carrières, on n'aura pas la même vie. On sait que par exemple les enfants de l'ASE ont 20 ans de moins d'espérance de vie, par exemple. Et on sait que dans les enfants placés à l'ASE, une écrasante majorité ont été victimes de violences physiques, sexuelles ou autres. Donc tout ça, c'est lié. Et ces experts estiment à, selon ce qu'on prend en compte dans ce calcul, entre 20 et 90 milliards seulement en France, le coût en fait de ces violences sexuelles. Donc on voit bien que quand on met 80 petits millions dans la prise en charge et qu'il y a à peine de quoi pour la prévention. Je rappelle que, en termes de prévention, un des outils majeurs, ce serait la loi sur l'éducation à la vie affective, relationnelle et sexuelle, qui existe depuis 25 ans, qui n'a jamais été appliquée, qui commence à peine à être appliquée, c'est-à-dire qui est entrée dans le programme là, à partir de septembre 2025, mais dont la plupart des établissements sont quand même un peu embêtés parce qu'ils ne sont pas suffisamment formés, ils n'ont pas suffisamment de temps, et que c'est assez compliqué, et les enseignants qui ont envie de bien faire se sentent pas nécessairement super à l'aise pour intervenir sur ces questions-là auprès de leurs élèves, et n'ont pas le temps, une fois que la parole est libérée, l'information est donnée, ils sont supposés être enseignants, hein, chacun son job quand même, ils n'ont pas le temps de recueillir la parole et de traiter après la dénonciation des violences intrafamiliales, sexuelles, conjugales, qui peuvent survenir après une séance, par exemple.
3: Bah, pour rebondir sur le coût des violences, bah, bien sûr, nous, on pense que même si les violences, elles ne coûtaient pas cher à la société, on devrait quand même les prendre en charge. Après, on le dit parce qu'on sait que ça peut être un argument politique d'une certaine manière. Et d'autant plus, moi, je l'ai vu à certains moments, quand on était sur des groupes de... Quelque chose que les gouvernements récents aiment beaucoup, les genres de groupes spécialisés dans la reprise d'emploi après du chômage longue durée, ou quand c'était des groupes de femmes, je pense qu'il y en avait 9 sur 10, voire 10 sur 10 qui avaient été victimes de violences, ou qui l'étaient actuellement. Donc effectivement, sur une politique de l'emploi, ben, il faut traiter les violences, même si le lien peut... paraître pas très direct pour
0: certains dirigeants. Non, mais le boulot, ça permet
3: de changer les idées.
0: De se reconstruire, ouais.
3: Et aussi, pour rebondir sur aussi l'histoire des... Ouais, je suis comme une balle rebondissante, bim bim. Sur l'histoire de la prévention, on se doute aussi que même si, allez, on fait une séance sur le consentement auprès des jeunes, ça ne va pas empêcher... idéalement, on aimerait faire plus, mais ça ne va pas non plus empêcher... une violence à se produire, mais c'est aussi ce qu'on appelle de la réduction des risques. C'est-à-dire que ça va donner plus d'outils dans la mallette à outils de l'enfant ou du jeune pour gérer ça sur le moment, avant ou après. Par exemple, si il est plus capable d'en parler ou de trouver les ressources, la personne, le jeune, l'enfant pourra en parler plus rapidement. Parce qu'on sait que ce n'est pas des violences qui arrivent une fois, c'est des violences qui s'étalent sur des mois, voire des années. La personne pourra en parler plus vite à un proche et on pourra traiter ça beaucoup plus tôt.
2: Oui, puis il y a le volet, on en parle peu, mais dans l'éducation à la vie affective, relationnelle et sexuelle, évidemment, elle s'adresse à tout le monde quand on est avec des jeunes enfants ou des ados. Et de fait, elle s'adresse à d'éventuelles futures victimes, mais elle s'adresse aussi à d'éventuels futurs auteurs. Et l'idée de la prévention, c'est quand même aussi de construire des individus sains et de se dire bah, qu'est-ce qu'on a le droit de faire, qu'est-ce qu'on n'a pas le droit de faire, qu'est-ce qui est de l'ordre du comportement toxique. Voilà. Et c'est là où souvent on va être taxé de radical ou de féminisme. Et quand je parlais de changement de mentalité et de transformation d'un modèle traditionnel, c'est même pas les réseaux féministes qui le disent. Moi, j'invite les auditeurs, les auditrices à taper sur leur ami moteur de recherche là pour aller regarder, par exemple, le terme et de ce qu'on appelle l'article premier de la CEDAW, C-E-D-A-W, qui est une convention internationale pour l'éradication des violences faites aux femmes, qui date de 1979. Et qui indique dans son préambule que en fait les États doivent être proactifs et mettre en place des choses pour modifier les schémas traditionnels de construction des sociétés qui sont basés sur une hiérarchie entre les femmes et les hommes et qui sont source de ces violences sur les femmes et les enfants. Et cette CEDAW, donc de 1979, elle est écrite et elle est signée. Il faut bien imaginer que c'est au sein de l'ONU, donc des Nations Unies, dans les années 70, ceux qui siégeaient aux Nations Unies, c'est peu ou prou quand même, vaguement encore ceux de maintenant, mais c'était notamment une écrasante majorité d'hommes, d'hommes issus de classes aisées, éduqués ou autres, et qui eux sont eux-mêmes aussi produisent un certain nombre de violences, qu'elles soient symboliques ou pas, mais eux-mêmes avaient déjà vu, malgré leurs privilèges, que ce schéma traditionnel créait de la violence. Donc c'est pas les féministes qui disent il faut changer de système et faut modifier le système traditionnel. Il faut vraiment revenir à notamment la team c'était mieux avant. Bon, ben, faut systématiquement poser la question. Si vous avez un tonton ou une tata relou, là, en famille, hein, c'était mieux avant, il n'y avait pas tout ça avant, recadrez en disant, ah oui, avant quand? Parce que, voilà, dans les années 60, les femmes n'avaient pas le droit de posséder leur salaire, ni de travailler sans l'autorisation du père ou du mari. Elles ne fuyaient pas le domicile conjugal parce qu'elles étaient sans ressources. Si elles fuyaient le domicile conjugal, elles étaient ostracisées à la rue. Donc, mémé, si elle est restée longtemps, si elle est restée mariée 70, 80 ans avec Pépé, c'est peut-être pas juste d'amour et d'eau fraîche, hein, c'est juste qu'elle n'avait pas trop le choix. Hein. Et puis, voilà, en termes de violence, c'était de manière écrasante. Maintenant, on n'en parle plus et on les dénonce. Et on pourrait espérer avoir beaucoup plus, effectivement, de financement et de structuration et de prise en charge pour améliorer ça, prévenir et modifier, effectivement, tout ce qui est de l'ordre de la masculinité toxique et enfoncer dans le crâne, parce que c'est pas génétique, hein, c'est l'espèce humaine est la seule. Des espèces animales vivantes de la planète qui procèdent au féminicide. C'est-à-dire, il peut y avoir des infanticides dans le monde animalier, puisque si on tue les petits d'une femelle, hein, je pense aux lions par exemple, qui peuvent se battre entre eux, tuer les petits pour que les femelles soient à nouveau prêtes à être fécondées et lui, il transmet son patrimoine génétique. Ça arrive dans le monde animalier. Mais il n'y a pas d'autres espèces vivantes qui tuent les femelles. Il n'y a que les humains qui font ça, par exemple, sur les féminicides. Donc c'est vraiment une question à se poser.
3: Donc là, Light, ton argument, c'est... Tu sors le truc des lions pour insister sur le fait que ce n'est pas quelque chose de biologique, que... Il y a rien dans l'humain qui dit « Ah, c'est un besoin, une pulsion naturelle de tuer des femmes. »
2: Voilà. La violence masculine n'est pas intrinsèque à la nature ou quelque chose comme
3: on
2: ça.
3: On sait très bien, par exemple, une femme à qui on va injecter de la testostérone, elle ne va pas avoir des comportements violents sexuellement ou physiquement. Ça se trouve dans la pratique et même dans des études. Et effectivement, c'est un gros argument de la défense de la culture du viol. Le côté un homme ne peut pas résister à ses pulsions, surtout quand une femme s'habille d'une certaine manière. Et c'est nier tout le bagage éducatif et l'impunité qu'on leur laisse. C'est aussi parce que plus une personne sait qu'elle n'aura pas de conséquences pour ce qu'elle fait, plus elle peut se permettre de le faire.
2: Voilà, et donc c'est vraiment, il est donc possible de construire une société différente qui ne serait pas violente envers les femmes et pas violente envers les enfants. C'est possible si on y met effectivement le paquet, et pour y mettre le paquet, j'ai envie de dire, il faut aussi d'abord nous laisser travailler avec les enfants, parce que quand on a déjà acquis des biais misogynes, eh ben, c'est compliqué quand on est à un poste comme... alors, je ne vais même pas parler d'un ministre qui a été accusé dans son temps de violence sexuelle. Hein, ça, c'est foutu, je ne sais pas comment on peut faire. Mais à des postes dans l'éducation nationale, dans la police ou autre, tout ça, quand on arrive à un certain âge et qu'on a l'obligation de mettre en place des actions, des protocoles, mais si on a déjà acquis des biais sexistes, des biais misogynes, c'est difficile même. On va pouvoir demander de faire plus, faire mieux aux substituts, aux procureurs, aux agents de police, sauf que c'est intrinsèque, ils ne voient pas ça. Donc ce qu'il faut qu'on fasse, c'est construire des futurs citoyens, citoyennes, qui aient bien conscience de cette domination de genre et de ces biais pour effectivement les modifier et arriver après dans les différents cursus avec un nouveau regard, effectivement anti-misogyne, pour ne pas dire féministe, parce que sinon là ça y est, je sens que ça va grimper à la clinche, comme on dit par chez nous, et modifier. Et alors dans ces cas-là, oui, toutes les actions de l'État, lois ou autres, vont être beaucoup plus efficaces. Pour l'instant, c'est assez inefficace, parce qu'avec les biais misogynes, ça ne marche pas, quoi.
3: Ah, ben, ça, tu proposes un peu une révolution des mentalités. On peut enchaîner sur la musique Revolutionary Girl de l'anime Utena.
0: Et c'est parti.
2: Oh, quelle transition!

0: 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Ah, on oubliait la virgule.
1: Et bam.
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1: yes.
0: L'émission LGBT du bassin minier. On enchaîne sur une seconde section. Un peu plus légère peut-être.
1: Ouais. Bah pour construire cette future révolution antisexiste dont tu parlais, Lai.
2: Voilà.
1: Qu'est-ce qu'on fait, qu'est-ce qu'on lit, qu'est-ce qu'on voit ?
0: Eh bien, je me suis dit, cet été, on va lire, regarder des trucs. Pas. Je dirais pas que tout est féministe. Mes critères étaient un peu plus larges que ça parce que moi, je sais qu'en tout cas, j'ai pas envie de. Le soir, en mangeant, de regarder un petit film sur l'inceste, quoi. Ça, en plus, ça fait un peu redite avec l'engagement associatif. Donc, l'idée, c'est d'avoir des médias plutôt qui, quand ils traitent de ces sujets, vont bien le traiter sans en faire leur aspect central et vont avoir, par exemple, une représentation féministe ou LGBT chouette. Donc là, mes critères, c'était plutôt soit c'est écrit ou réalisé par des femmes, soit il y a des personnages féminins
1: un peu cool, un peu
0: cool et souvent qui sont les héroïnes et sans être féministe, au moins c'est pas trop misogyne quoi.
1: La barre est au sol quand même.
0: Donc ce que je propose c'est que je vais présenter quelques trucs rapidement et puis vous me direz si ça vous fait envie ou pas.
2: Allez.
0: Bah là, on était sur de la musique d'animé. Donc, je vais commencer par deux petites recos qui sont en plus pas mal si vous avez envie de les regarder en famille. Elles sont assez tout public. Cette année, il y avait la dernière saison des Carnets de l'Apothicaire. Les Carnets de l'Apothicaire, c'est l'adaptation d'un animé d'un manga de... Je regarde... D'un manga qui se passe dans une Chine médiévale fictive. Où on suit une héroïne qui s'appelle Mao Mao qui a appris quand on est apothicaire, le travail d'apothicaire c'est herboriste, qui a appris l'herboristerie et sait faire pas mal de choses. Elle sait à la fois soigner des petites maladies, détecter les poisons, etc. Et donc on va la suivre dans des intrigues de cette cour impériale fictive et notamment avec les courtisanes de l'empereur. Et c'est un animé qui est intéressant pour de nombreuses raisons. Déjà, c'est essentiellement des femmes et quand il y a des hommes, c'est plutôt des eunuques, donc des personnages castrés au service des puissants.
2: Je ris bêtement.
0: Et donc, on va effectivement un certain nombre d'interactions entre des femmes et des fois sur des questions de violence, sur des questions de grossesse, beaucoup de solidarité féminine. Il y a aussi pas mal de questions de classe qui sont abordées parce qu'on a à la fois des nobles et des roturiers et comment ils interagissent entre eux. Et on a beaucoup d'histoires aussi de poison et de nourriture et d'herbes. Et à chaque fois, il y a des petites énigmes là-dessus, des petits fun facts. Pourquoi ce personnage fait des fausses couches systématiquement? Est-ce que c'est quelque chose dans son environnement qui les causerait? Bon, dit comme ça, ça a l'air un peu lourd, mais...
1: Si, ça a l'air fun.
0: Il y a un ton général de la série qui est plutôt chouette. Et on s'attache assez vite au personnage. Il y a une histoire d'amour hétéro, mais pour le coup, elle est un peu prenante. Et aussi, ça parle de sexualité de manière un peu subtile. C'est un peu rigolo, voilà. Par exemple, il y a pas mal de scènes où l'héroïne, elle fait entrer des livres de contrebande aux courtisanes pour leur apprendre des pratiques sexuelles un peu qui leur sont un peu nouvelles, notamment parce qu'elle a un passé en tant qu'herboriste chez les travailleuses du sexe. Et je vous retrouve le nom de l'autrice. C'est un manga à l'origine de Natsu Yuga. Un autre animé un peu grand public, c'est l'adaptation en animé d'un autre manga, l'Atelier des sorciers de Kamome Shirahama. Donc, dit comme ça, le titre, ça vous fait penser à quoi, l'Atelier des sorciers?
1: je vais dire une série de bouquins écrits par quelqu'un de pas très sympathique, genre Poudlard, ce genre de truc.
0: Ouais, effectivement, ça pourrait être, hein, il y a des éléments un peu la Harry Potter, mais sans les trucs qu'on déteste, notamment là pour le coup, on a une autrice plutôt chouette et pas proche de l'extrême droite. Et aussi en termes de valeurs défendues, c'est assez différent. Donc c'est l'histoire d'une petite fille qui vient pas du tout, qui vit dans un monde qui... Bon allez, c'est un peu simplificateur, mais qui ressemble un peu à la Ghibli, c'est-à-dire aux œuvres de Miyazaki, le château dans le ciel, le château ambulant, voilà. C'est un peu un univers qui mélange des trucs un peu créatifs, un peu mignons.
1: Un peu steampunk, des choses comme ça.
0: Un peu, il y a effectivement c'est une certaine technologie faite par les mages. Et elle va apprendre par hasard, elle est couturière à la base, donc c'est un enjeu de classe, et elle va apprendre par hasard comment les mages font de la magie, et se retrouve à être magicienne, et elle adore ça. C'est un jeune enfant, je crois qu'elle a entre 6 et 8 ans, elle a un maître qui est plutôt chouette et protecteur, et elle se retrouve à étudier la magie avec 3 autres filles, la magie qui est vraiment centrée sur le dessin et la géométrie.
1: Okay.
0: Donc on va vraiment suivre son apprentissage et ses différentes aventures. Et pour le coup, t'as les deux choses qu'on a, t'as vraiment l'aspect curiosité, on va dire, comme un peu une personne qui découvre un peu sa vocation. Genre, elle est vraiment très très contente de faire ça et à quel point, même en étant couturière, elle peut utiliser ses talents pour progresser en magie. Et puis on a un univers qui est vraiment vraiment chouette, hein. Ça sort un peu, il y a beaucoup de médias maintenant qui sont un peu de la fantasy, on va dire à la Tolkien, avec des nains, des elfes, et ça va pas plus loin un peu. On est dans une Suisse médiévale du 16e siècle avec des boules de feu, là c'est quand même un peu plus intéressant. Et je pense qu'en plus, vu l'âge des personnages et les interactions un peu chouettes, le fait qu'il n'y ait rien du tout de sexualisé, etc., je pense que ça peut être vraiment chouette de le regarder avec des enfants même assez jeunes.
2: Ok, cool.
1: Cool. Je profite, je fais une recours. Je ne sais pas si c'est très anti-sexiste, mais moi j'ai beaucoup aimé regarder l'anime Frieren, qui a eu 2 saisons. Il y en aura d'autres, je ne sais plus le nom de... Je crois que c'est une mangaka aussi. Pareil, c'est une elfe qui fait de la magie, etc. Et qui prend sous son aile une jeune mage. Et c'est assez intéressant parce que pour un animé, pour un manga, et ben en fait, y a des bastons, mais c'est aussi beaucoup de parler du temps qui passe parce que c'est une elfe et elle vit des milliers et milliers d'années. Et en fait, ça parle, y a de la bagarre, mais il y a surtout en fait, des moments où ils font des quêtes secondaires, et ils discutent avec des gens et ils essayent d'aider les gens et de voir en fait, comment la nature a pu faire changer des endroits où ils sont déjà passés. Il y a 200 ans et il y a un peu un truc de transmission d'héritage et c'est très nostalgique, c'est assez joli à regarder. Donc pareil, on peut regarder ça avec des enfants, je pense, parce qu'il y a des, voilà, il y a des monstres, mais c'est des dragons et les bagarres durent pas très longtemps.
0: Et c'est très émouvant, moi je sors en pleurant d'un épisode sur 2 et pour le coup c'est un manga de Tsukasa Abe. On peut passer sur des BD plutôt européennes. Donc moi, quand j'étais à l'hôpital, on m'a offert une BD qui était très mignonne. On va continuer dans les trucs un peu cute, qui s'appelle Love Love. Pour le coup, c'est franchement LGBT, donc c'est une histoire d'amour entre deux filles, qui commencent, même des adultes, hein, je ne sais pas pourquoi j'ai deux filles... qui se rencontrent en tant que collègues. Il s'avère que l'une est peut-être une loup-garou et l'autre est peut-être une chasseuse de loup-garou.
1: Ta-ta-ta. C'est vrai que ça nous arrive tellement souvent.
0: Ouais, moi, je déteste quand ma collègue est chasseuse de loup-garou. Voilà, c'est compliqué. Voilà. Bon, il n'y a pas tant de surprises, mais c'est vraiment très mignon à lire. Pour le coup, ça fait vraiment du bien. Et par contre, si on veut sur quelque chose d'un peu moins tout public, il y a une nouvelle collection qui s'appelle La Brise, qui a un ou deux ans, qui sont des BD pornographiques queer françaises. La Brise, c'est le nom de la hache à double tranchement, c'est un symbole lesbien.
3: Ah, d'accord, ok.
0: Et il y a eu un certain nombre de bandes dessinées qui sont sorties depuis un an, il y en a 4 ou 5. Moi, ma préférée, bon, c'est peut-être parce que c'est une personne que je connais aussi, c'est Mouillé de Avril Avilas. Donc, ça raconte des petits fragments de vie d'une personne qui est polyamoureuse et qui est dans différentes pratiques sexuelles. Donc, on sent que ça, bon, on voit que ça sent vraiment le vécu, c'est ça qui est intéressant. Ça peut permettre aussi d'avoir des. Soit si c'est pas des milieux dans lesquels on est, c'est un petit aperçu intéressant, et sinon ça peut nous parler. On peut dire, ah, c'est le genre de discussion que j'ai déjà eu avec un partenaire après le sexe, etc. Et.
3: T'avais autre chose ?
0: Et oui, oui, on peut. Est-ce qu'il y a des choses qui vous font envie jusque-là ?
3: Bah, moi, il y a des choses que je vais essayer de voir peut-être avec les enfants sur les animés. Alors, c'est vrai que, eu égard à mon grand âge, j'ai complètement lâché le côté mangaka ou autre, donc c'est peut-être l'occasion. De m'y remettre. Je dis m'y remettre parce que sinon c'était plutôt dans les années 80 et donc c'était un peu Ken le survivant, tu vois, des trucs comme ça. Donc moyennement recommandable.
1: Il y avait une femme dans toute la série.
3: Ouais, et bon, ouais, puis elle était violée ou autre et c'était pas hyper censuré. Hein. J'avais quelques souvenirs un peu de psychotrauma, de dire mais comment ça se fait que c'est passé comme ça dans notre enfance. Mais bon, voilà. Donc c'est, ça, c'est plutôt cool. Je vais voir ça. Et puis après, ouais, les BD. Est-ce que tu avais d'autres livres ou films
0: oui,
3: ou séries?
0: Je peux faire un dernier livre à lire sur la plage parce qu'il y a une. D'ailleurs, dans Mouillé, il y a une scène de sexe sur la plage aussi. Voilà, la thématique estivale.
3: Oui, on a bien compris que tu voulais nous faire lire des BD pornographiques. Je ne saurais pas oser le dire là tout de suite au micro, mais c'est le titre qu'on a retenu.
0: Et on en a peut-être pas mal de. Si vous suivez un peu les livres de science-fiction, la littérature de l'imaginaire, on vous a peut-être déjà entendu parler de la séquence Hartman de Paul. Ah, j'ai oublié, Paul Xandelakis. Ah là là. Je pensais le savoir très bien jusqu'à ce moment-là.
3: C'est le stress.
0: Oui, peut-être. Seul Pandelakis et pas Paul Sandelakis. ça, c'est un peu stival aussi parce que on va suivre le quotidien dans le futur de deux personnages qui sont trans. Je crois il y a une femme trans qui n'est peut-être pas humaine, qui est androïde consciente, et d'un homme trans dans un vaisseau spatial qui est parti découvrir la vie sur d'autres planètes. Et de son côté, le personnage féminin. Lui, il reste sur la Terre qui est devenue très chaude avec des problèmes de logement et d'accès à l'eau. Donc c'est une ambiance un peu étouffante. Vraiment, je ne me sentais pas bien pendant ces passages aussi parce que c'est une réalité qui était un peu proche. Alors que ce qui se passait dans le vaisseau spatial, il y avait un côté un peu chill. Donc bon, il y avait aussi des moments mélancoliques, mais moi j'ai beaucoup aimé les passages dans l'espace. Mais en tout cas, ça parle beaucoup d'IA et ça inclut aussi l'IA dans les enjeux de droit. Et d'accès aux droits et de lutte militante de manière beaucoup plus intéressante que ce qu'on voit d'habitude. Et ça le mélange pas mal avec les questions LGBT, ça fait des parallèles très intéressants. C'est relativement accessible, hein, c'est pas de là, il ne faut pas avoir fait Bac plus 8 en informatique des réseaux pour l'avoir lu. Est-ce qu'on a encore le temps ou...
1: Ouais, une petite reco, une dernière.
3: Alors, est-ce que tu pensais parler de ce documentaire graphique que tu avais ramené et que je t'avais emprunté et qui dont le titre était « Quand la femme était l'homme, aux origines de l'histoire ».
0: Rappelle-moi le nom de l'autrice.
3: Et ben, c'est Uli Lust.
0: Uli Lust, eh bien, j'aime beaucoup cette BDiste autrichienne. Mais comme tu me l'empruntais très vite, je n'ai pas encore pu lire la BD, Lai.
3: Eh bien, voilà, moi, je la conseille, du coup. Je l'ai démarrée. Je ne l'ai pas finie parce qu'en fait, je veux pouvoir la reprendre en prenant des notes tellement c'est une mine d'informations. C'est absolument génial. Alors, évidemment, c'est peut-être moins fun que quand même une BD un peu pornographique. C'est pas le même, c'est pas le même mood, quoi.
0: Ah non, mais j'ai abordé 5 trucs tout publics. On va juste souvenir. Ouais, Framboise, elle a parlé d'une BD porno. Voilà, ouais, c'est tout.
3: En tout cas, celui-là, il est vraiment chouette pour revenir sur l'histoire de l'humanité, la manière dont on a fait l'histoire, vraiment l'historiographie dont, ça, dont les femmes ont été invisibilisées. Mais il y a en plus, ça peut pas se résumer à ça parce que c'est plein d'autres pépites. Parce qu'elle compare aussi à ce qu'elle elle vit en tant que femme, ce qui est un peu particulier de se dire à l'heure actuelle comment on peut comparer avec une vie préhistorique, néolithique ou autre. Mais des aspects culturels de ce qu'elle pouvait vivre dans son patelin d'origine. Vraiment, il est super chouette. Et je le conseillerais. Donc, quand la femme était l'homme, aux origines de l'histoire, Uli Lust.
0: Bien, ce qui est très bien, c'est que si c'est si bien, tu vas le finir vite et je pourrai enfin le découvrir.
3: Je te le ramène.
0: Et je crois que c'est l'heure, n'est-ce pas ?
1: Exactement, ça va être le moment de commencer à se dire au revoir.
3: Passez un bel été.
1: Oui.
3: Au revoir, au revoir.
0: On se retrouve dans un mois, vous me direz si vous avez bien aimé. En attendant, on peut terminer par un petit générique d'animé encore un peu punchy.
1: Dont tu nous as parlé.
0: Ben oui, celui de la deuxième saison des Carnets de l'Apothicaire.
1: C'était le gang des hystéries sur Micro-Rebelle 99.6 et PFM 99.9. Salut !
3: Ciao, ciao !

0: Ah.
1: Il n'y avait pas les micros ouverts.
2: Alors, n'oubliez pas pour l'été, les petites infos de l'été quand même.
0: Si vous avez une petite IST de l'été, n'hésitez pas à joindre le CEGI, le Centre de dépistage de Lens, au 03 21 69 10 94.
2: Ou tapez CEGID et si vous êtes sur votre lieu de vacances et trouvez le CEGID le plus proche de chez vous. Si vous avez eu un trou dans la raquette de la pilule, un oubli de pilule, un oubli de capote, pas de capote, précipitation ou autre, vous pouvez aussi vous rendre...
1: Parle de la pluie ?
2: Dans les centres de santé sexuelle ou le planning familial le plus proche de chez vous, mais en tout cas les permanences du planning familial du Pas-de-Calais restent ouvertes les lundis et mercredis 14h-18h et vendredi 14h-17h. Qu'est-ce qu'on peut se donner comme recommandation pour l'été ?
1: Et de se redonner rendez-vous le 14 juillet pour le rassemblement contre la venue de Jean-Luc Lahaye.
0: Et le 18 septembre pour la rentrée des adhérents et adhérentes.
1: Exactement. Bon, là c'est vraiment le moment de se dire au revoir.
2: Allez, ciao ciao.
1: Ciao.
0: Bye les chouchous. Désolé, il y aura
3: plus. Le gang des histoires.
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Dans les prochaines secondes, c'est la suite de vos programmes sur Micro Rebelle. Ne bougez pas.

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Bienvenue à toutes, bienvenue à tous sur les fréquences des micro-rebelles ce soir. Vous êtes en compagnie de Massimo qui vous mène à la découverte de la musique reggae dub. L'émission s'appelle Ragtime, elle passe sur les 99,6 tous les mardis soirs à 21h et tous les mercredis matin à 10h. On démarre ce soir avec une chanson très fraîche. C'est un LP qui vient de sortir et la musique a été composée et mixée par un collectif lillois qui s'appelle Agobun Sound System. Notamment, c'est une collaboration avec Chalice Music. C'est le premier morceau de la face A et s'appelle Garvey Philosophy. Original Meditation style, you know? On enchaîne tout de suite avec un autre morceau du même collectif musical, cette fois-ci une collaboration avec un des chanteurs jamaïcains incontournables qui nous a quittés il n'y a pas longtemps, il s'appelle Vivian Jones, et les morceaux Ready Ready.

on écoute l'incroyable voix de Vivian Jones. Ce soir sur Ragtime, on est à la découverte des morceaux très frais, des vinyles très frais qui sont sortis dans le nord. Et ça, c'est un très beau tribute, musique composée par Agobun, Rhythm Section et la voix incontournable de Vivian Jones, Dabi.

Agobun Rhythm Section. Original Dubwise style. Et là seulement sur Ragtime, vous trouvez les vibrations les plus fraîches qui sortent dans la région. On enchaîne ce soir avec un petit morceau de Danny Red qui s'appelle Heavy Manners. Listen!

Vous êtes toujours là sur les fréquences des micro-rebelles. Et on écoute Danny Red, Evie Manners, et la version instrumentale.

on va enchaîner avec une vieille connaissance des Ragtime, une autre voix magnifique, une jeune chanteuse italo-sénégalaise qui s'appelle Awa Fall, et les morceaux s'appellent African Roots.

original Awa Fall African Roots, un disque qui est sorti en 2017 en format 7 pouces. Quand on parle de 7 pouces, on se réfère justement au disque en vinyle les plus petits qui tourne à 45 tours. Dubwise version. On la trouve sur la face B de ces petits 7 pouces.

Et vous êtes en train d'écouter Ragtime. 99,6 micro rebelle. 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Je vous rappelle aussi que vous allez trouver tous les podcasts des émissions précédentes sur microrebelle/ragtime. Et alors, on a écouté Vivian Jones tout à l'heure. Il y a plein de voix, des chanteurs et chanteuses qui sont en train de nous quitter parce qu'ils appartenaient à la première génération du reggae, la génération qui nous a guidés, qui nous a fait aimer cette musique. On va écouter une autre très très belle voix. Il s'agit d'un chanteur anglais. Lui aussi nous a quittés il n'y a pas longtemps. Il s'appelle Adrian Natural.

Magnifique, ce solo de trompette aussi. The Navigator et les cuivres aussi. Clôture, c'est superbe morceau. On reste pour les prochaines sur une production européenne. Il s'agit de Jawind and Lone Ark. Les morceaux s'appellent Psalm 150.

Era solo una produzione spagnola. Lonark Production. Ja Wind, Le Cuivre. Très très belle combination. C'est encore un 7 pouces qui tourne à 45 tours. Et moi j'avoue, je préfère quand ça tourne à 45 tours.

Et vous êtes toujours sur Ragtime en compagnie de Massimo aka Dubtree. Tous les mardis soirs à 21h et tous les mercredis matin à 10h, on passe de la bonne reggae music.

c'est la voix de Always Mars sous la fréquence des Micro Rebelles. Chanteur jamaïcain installé au Canada. Et ce morceau est sorti en 1985.

Et on reste encore un peu sulla roots music des origines. Ça part toujours de reggae, ça part toujours de vibe. Et c'est notre chanteur incontournable, il s'agit de Max Romeo et le morceau The Birth of Reggae Music. Listen!

0: Music.
1: The Birth of Reggae Music, Max Romeo.
0: The Birth of Reggae.
1: Et on s'écale petit à petit sur des vibes plus traditionnelles, sur des rythmes plus lents. Et ils sont beaucoup plus années 70, y compris les prochains morceaux. Ils s'appellent Bongo Red, The Gladiators.

Elle a toujours sur un petit 7 pouces. Morceau sorti dans l'année 1974, label Studio One. On enchaîne avec la phase B, l'instrumental. The Gladiators.

C'est la musique des Gladiators. On est en 1974 en Jamaïque. Vous êtes toujours sur la fréquence des Micro Rebelles 99,6. On a encore quelques minutes pour partager la passion pour le skunk et la musique reggae. On va rester ancora un moment en 1974. Le prochain morceau, il s'appelle Warn Dini.

On va passer un petit morceau qui reste sur The Vibes. Roots Rockers. Le morceau s'appelle Hold On Joshua.

0: original sweet reggae music. On est en train d'écouter les derniers morceaux de cette émission.
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0: Il commence à faire beau, il commence à faire chaud. Sortez, profitez du soleil. Ici à Ragtime, on pense au soleil intérieur et on essaie de partager un maximum de vibes avec vous. J'espère que ce que j'ai fait, ça vous a plu. Je vous rappelle également que vous trouvez tous les podcasts des émissions précédentes sur le site microbel.fr. Il faut juste taper Ragtime. Je vous dis un très très gros merci pour l'écoute et pour le partage. On se retrouve très vite sur les fréquences des micro-rebelles. Ciao!

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0: sur ce que vous faites. 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
1: Bélièvre.

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1: Bonsoir, un tireur fou a ouvert le feu sur des passants en face de l'école polytechnique rue Édouard-Montpetit à Montréal. On ne sait pas encore avec certitude s'il y a des morts.

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0: premières salades, les premières bottes de navets, les premières bottes de betteraves, etc., les carottes.
1: Ta récolte, c'est plus de la moitié du territoire français.
2: En fait, ça recoupe plein de réalités différentes, agriculteurs.
1: C'est un des biens les plus précieux que nous ayons.
0: Mais là, après, le truc, c'est qu'on est vraiment sur un dérèglement climatique.
3: Maraîchers en vente directe qui ont été impactés. Pourquoi ?
0: Des orages de grêle qui ont fait des dégâts. Donc là, c'est 2 mois de culture foutus en l'air. Donc c'est du travail abattu, c'est de la trésorerie perdue. Puis, bah, faut prendre son mal à patience, faut attendre.
1: Aujourd'hui, des groupes agroalimentaires puissants l'achètent de manière très discrète. C'est le sujet de ce livre, Hold Up sur la Terre.
4: Ils essayent de nous faire comprendre que l'on n'a pas notre place, ici, dans l'agriculture française.
5: On n'a pas attendu la veille de la signature pour se mobiliser contre les accords de libre-échange.
6: C'est un modèle alternatif d'agriculture qui est cultivé, biologique, écologique, social, anticapitaliste.
7: Donc ça parle de tout ça, ça parle beaucoup de la nature, la fille part en forêt.
8: Un système populaire. De production énergétique populaire.
9: Il était une fois l'histoire d'une goutte d'eau.
10: Cette fois-ci, on s'intéresse à une expérience de démocratie participative qui a invité des citoyens et des citoyennes à se prononcer sur les stratégies de gestion des ressources en eau et des milieux aquatiques.
11: C'est aussi montrer qu'on n'est pas des éco-terroristes.
12: Un monde fini, on parle écologie. Bonjour à vous, chères auditrices et chers auditeurs qui écoutez Micro-Rebelles en 7 heures. Prenez place, curieux, curieuses, voyageuses et explorateurs des ondes, où que vous soyez. En voyage, au bureau, en balade ou autour du fourneau. Comme chaque semaine sur la 99.6 FM, commence cette émission consacrée aux problématiques environnementales. Un monde fini, on parle écologie. Une émission bimensuelle à retrouver le mardi à 18h et rediffusée le samedi à 17h. Au programme aujourd'hui, un data center à 10 milliards d'euros, une résistance contre le méga-canal Seine-Nord-Europe, un écureuil, des logements bouilloires et de la musique. Commençons d'abord par annoncer ce rendez-vous de résistance collective au méga-canal Seine-Nord-Europe du 9 au 12 juillet. La prochaine grande mobilisation contre le méga-canal aura lieu près de Cambrai dans les Hauts-de-France, avec manifestations, actions, villages militants, débats et festivités. Pour l'annoncer, voici un petit spot réalisé par les Soulèvements de la Terre.
13: Le canal Seine-Nord, c'est la troisième révolution industrielle. Mais attention, je ne veux pas opposer écologie et économie.
14: Votre programme ne semble pas s'attaquer au réchauffement climatique.
13: Comment pouvez-vous dire cela?
15: Du 9 au 12 juillet, rejoignez la mobilisation nationale contre le canal Seine-Nord-Europe.
16: Nous serons des milliers à unir nos forces pour faire couler ce méga projet.
17: Au programme, manifaction, village militant, table ronde, concerts, camping et cantine.
18: Ce week-end festif d'éther et familial se déroulera dans les Hauts-de-France, près de Cambrai.
19: Pour toutes les infos pratiques, rejoignez-nous sur les réseaux sociaux et la boucle Telegram des soulèvements de la Seine.
12: Merci beaucoup au Soulèvement de la Terre pour ce spot et pour le fait de faire connaître ces problématiques et de s'organiser pour la résistance à ces grands projets écocides. Maintenant, nous continuons notre excursion radiophonique avec cette interview réalisée par Pierre avec Blandine Flippot, journaliste indépendante qui a publié pour le média indépendant Médiacité Lille, une enquête sur l'implantation dans la Somme d'un data center géant dans le petit village de Bosquel, niché au cœur de la campagne amiénoise, dans lequel résident 343 âmes. Un data center géant qui pourrait être le plus grand de France, voire d'Europe. Cette enquête interroge plusieurs enjeux économiques, environnementaux, politiques,

0: géant qui pourrait être le plus grand de France, voire d'Europe. Ce data center géant fait partie des 3 data centers dont la construction est prévue dans la région de France, avec Bouchain près de Denain et Longplage près de Dunkerque. Derrière ces data centers, on retrouve le géant japonais SoftBank qui prévoit d'investir 45 milliards d'euros pour ces 3 projets. En France, d'autres data centers sont prévus par l'entreprise japonaise pour la somme de 75 milliards d'euros. Cette enquête interroge plusieurs enjeux économiques, environnementaux, politiques et démocratiques. Pour débuter cette interview, donc j'ai eu l'occasion de vous présenter en quelques mots, mais est-ce que vous pourriez en dire un peu plus sur votre travail et les enjeux que vous suivez en tant que journaliste indépendante ?
1: Alors, je suis journaliste indépendante pour la moitié du temps parce que je travaille aussi depuis 2 ans dans un journal local, également dans la Drôme. Mais je suis spécialisée alors sur les questions environnementales, mais politiques. Je dirais que je suis assez généraliste. Je travaille pour Mediacité. J'ai aussi travaillé pour Mediapart et avant cela pour Le Canard. Moi, ce qui m'intéresse, c'est un peu les enjeux de pouvoir sur des enjeux forts de la société, l'environnement en étant un.
0: Et pour les auditeurs et auditrices qui ne seraient pas forcément familiers du sujet donc, de votre article pour Mediacité, comment est-ce qu'on pourrait définir ce que c'est qu'un data center et dans quel contexte en fait leur développement s'inscrit plus généralement ?
1: Alors, les data centers, par data center, comme son nom l'indique, c'est un peu un centre de données. Alors, qu'est-ce qu'on entend par un centre de données ? C'est en gros un énorme bâtiment et dedans, il y a plein de serveurs. Et dans ces serveurs, il y a plein de puces, des puces très rapides. Et ça permet à l'origine de stocker des données. Mais là, le sujet dont on parle en ce moment, c'est les data centers qui servent à entraîner de l'IA. Donc, c'est pas des centres uniquement qui gardent des données, mais c'est aussi des centres qui permettent d'entraîner des IA. Donc c'est des serveurs un peu plus puissants, mais il faut imaginer quand même que c'est des milliers de serveurs qui comme des ordinateurs individuels, mais entassés les uns les autres. Et qu'on doit refroidir parce que quand même ça chauffe pas mal.
0: Pour l'implantation de ce data center, donc ça fait partie notamment d'autres data centers qui vont être implantés dans la région. Et notamment, ce qui est intéressant, c'est le rôle qui a été joué par Emmanuel Macron. Donc vous racontez qu'il est lui-même à la manœuvre pour convaincre SoftBank, mais aussi d'autres entreprises, d'investir en France.
1: Oui, c'est quelque chose qui, ça fait plusieurs années, depuis l'année dernière, Emmanuel Macron s'implique personnellement sur ces dossiers-là, avec le raisonnement qui est un peu poussé par Arthur Mensch de Mistral AI en disant « oui, on ne peut pas laisser passer le train, en gros, il faut qu'on ait des data centers ». Qu'on ait des data centers sur notre territoire et d'être présent là-dessus. Et c'est aussi pour lui l'occasion sur son sommet de Choose France de pouvoir sortir des gros chiffres d'investissement parce que c'est un peu l'idée d'Emmanuel Macron pendant tout son mandat, ces 2 mandats, c'était vraiment d'attirer des entreprises, de montrer que voilà, on réindustrialise, on ramène des milliards en France, voilà. Alors après, c'est des chiffres qui sont quand même assez hallucinants en termes d'investissement, mais qui en termes d'emploi ne représentent pas forcément grand chose. Et ça, je le raconte dans l'article, sur un gros data center, un énorme data center comme Boskal qui fait 1 gigawatt. Moi, j'ai fait une autre enquête en Drôme sur un projet de data center qui est à peu près à moitié moins. Et dans la presse, Cester, c'est une entreprise qu'on retrouve dans le projet du Boskal aussi, parler de 800 emplois directs et indirects, avec toujours l'idée d'avoir un campus IA à côté, probablement des étudiants ou pas. Et en fait, en termes d'emplois directs, c'est quand même juste des gros bâtiments avec des serveurs dedans. L'essentiel des emplois, ça sera pour la construction et après, ça sera pour la maintenance. Donc, ça représente 10 à 15 emplois seulement, en fait. Donc, on peut imaginer que pour le Boskal, c'est juste 40 emplois, 50 emplois. Maximum, et tant bien même, il y a un campus IA à côté qui peut se mettre. Donc, c'est des investissements massifs, mais en termes d'emploi, c'est très petit.
0: Ouais, en fait, c'est surtout des investissements dans l'achat du matériel, des serveurs,

0: des puces et pas effectivement dans l'emploi direct pour les habitants ou les habitantes du territoire.
1: Oui, c'est ça. Et c'est un peu ce que disent les gens qui s'opposent. Alors, il y en a quelques-uns, dans l'article du Boscal, je parle d'une petite association, mais c'est une petite association de riverains qui est plus un peu saisie par la chose. Mais dans d'autres endroits, notamment autour de Paris et puis en Drôme, c'est carrément des collectifs qui se créent. Et c'est un peu ça leur discours, c'est de dire, en fait, nous, on a juste les mauvais côtés de ces data centers parce qu'il y a des conséquences environnementales et d'impact assez fort, et il n'y a pas du tout d'intérêt pour le territoire. Alors, il y a un intérêt pour, les communautés de communes en termes de taxes professionnelles. Donc, on peut se dire, ça peut revenir au territoire, mais pour les riverains, ce n'est pas suffisant, quoi.
0: Comment le choix de ce village s'est effectué? C'est quoi l'histoire derrière cette implantation? Pourquoi un village là de 343 âmes dans la campagne amiénoise se retrouve là avec un projet aussi gigantesque?
1: C'est une question d'opportunité en vrai. C'est les élus qui avaient acheté ces terres agricoles pour en faire une zone industrielle, qui avaient un projet dessus d'un centre logistique, lequel projet est tombé à l'eau et qui se retrouvaient avec ça et qui ont entendu parler de l'appel à projet au niveau régional de la région Hauts-de-France qui veut se placer là-dessus très fort et qui se sont dit c'est une bonne idée, d'autant que nous on a on est quand même bien placé. Effectivement, il y a des lignes à haute tension qui passent à cet endroit-là, avec de l'électricité nucléaire qui vient directement des centrales pas loin. Donc c'est vrai qu'ils ont des arguments, et puis c'est surtout qu'ils avaient ils ont su saisir une opportunité. Donc ils ont candidaté, ils ont été pris, quoi. En gros, pour dire les choses concrètement, quoi. Mais c'est vrai que on peut s'étonner du fait que effectivement ils ont une ligne à haute tension, mais c'est quand même en plein milieu de la Cambrousse, et quand ils parlent de campus IA, ça paraît fumeux, quoi, vraiment, parce qu'on imagine mal. Enfin, il y a quand même toutes des infrastructures autour. C'est un peu fort de café pour les gens à côté, quoi. C'est les gens à côté qui avaient obtenu la peau du centre logistique, donc ils sont un peu écœurés.
0: Et justement, ça, c'est ce que vous dites dans l'article. Donc, il y a deux centrales nucléaires, donc c'est Penly et Paluel du côté de la Seine-Maritime, mais il y a aussi la question de l'accès à l'eau qui est stratégique. Et justement, est-ce qu'il y a un impact environnemental de ce projet? Est-ce qu'il y a des analyses sur le sujet qui ont été menées par rapport à cette implantation?
1: D'après mes sources, le dossier, il n'a pas été encore ouvert, dossier loi sur l'eau, il n'y a rien qui a été fait pour l'instant. Pour l'instant, on en est encore au stade des annonces. Et sachant que une fois que le dossier il est déposé, ça veut dire que il faut que le projet respecte un certain nombre de conditions. Il peut pas s'asseoir sur toutes les conditions, même si les projets de data center ils peuvent s'asseoir sur certaines des dispositions grâce à une loi qui a été votée l'année dernière. Ils peuvent pas quand même s'affranchir de tout, notamment la loi sur l'eau et le partage de la ressource, parce qu'il y a un schéma. Le schéma d'aménagement, de partage de l'eau, qui est commun, c'est un document qui s'applique à tous, qui a été négocié pendant des années avec les élus, etc. Il y a une nappe en dessous qui, pour l'instant, qui est suffisante, mais on ne sait pas exactement quel est le système de refroidissement, qui est le système de refroidissement des serveurs, parce que c'est un peu ça le point central. Alors, ils annoncent Sesterce, notamment l'entreprise française qui est en joint venture, qui part avec SoftBank pour faire notre data center. Ils annoncent un système de circuit fermé. Alors, ça veut dire qu'ils pomperont pas l'eau dans la nappe pour pouvoir refroidir, mais ils utiliseront la même eau en circuit fermé. Mais ça ne veut pas dire que ça va refroidir par magie. En fait, ils vont utiliser de la clim. Donc, ça veut dire une énorme clim. Qu'il va falloir utiliser pas mal d'énergie pour pouvoir faire tourner, et qui va faire un phénomène d'îlot de chaleur autour. Parce que, comme dans toutes les clims, comme dans les immeubles, quand on a des clims, après ça relâche de la chaleur. Et donc, au niveau de l'eau, on ne sait pas exactement si ce système, ça ne va pas trop pomper de l'eau. parce que des systèmes avec des circuits fermés, il n'y en a pas tant qui ont été faits dans le monde. Donc, ça reste encore une fois très, très flou. Et c'est un peu ce flou qui inquiète, un peu autour de tous les projets de data center, pas seulement celui-là.
0: Justement, ça inquiète, et vous avez commencé à l'aborder, c'est la question aussi de la place des habitants et habitantes de Bosquel, mais aussi, je pense, ouais, des habitants aux alentours. Est-ce qu'ils ont eu un peu leur mot à dire? Est-ce qu'ils ont pu avoir à l'époque une mobilisation autour de la plateforme logistique? Et finalement, là, ils se retrouvent maintenant avec un data center géant. Est-ce qu'ils sont consultés? Est-ce qu'ils sont un peu informés aussi? Ou est-ce que, comme vous, dans votre enquête, c'est flou?
1: Ben oui, c'est le flou, et c'est surtout un peu beaucoup d'hypocrisie, parce que, en fait, avant, je le raconte un peu dans l'article, c'est que juste une semaine, quelques jours même avant l'annonce de Macron, où il annonce son coup d'avoir réussi à convaincre dans un avion japonais SoftBank de s'installer là, en gros, c'est le sommet de l'IA, mais enfin voilà, quand il fait sa grande annonce, bah, quatre jours avant, bah, un peu en catastrophe, je dirais, le maire, les élus de la communauté de communes et des architectes sont venus faire une petite réunion publique au Bosquel, un peu pour les prévenir en fait, mais pas pour leur demander leur avis. S'il n'y a pas eu de réunion publique préalable, en fait, ça tombe du ciel comme ça, et les gens, ils ont l'impression qu'on ne leur a pas demandé leur avis, parce qu'on ne leur a pas demandé leur avis. Alors après, au niveau réglementaire, peut-être qu'on leur demandera leur avis à un moment donné, sachant quand même qu'on est dans le cadre d'une loi un peu spéciale où on accélère toutes les procédures, donc ça veut dire qu'on ne respecte pas exactement le circuit, mais on est quand même obligé à un moment donné de faire réunion publique. Et j'imagine qu'on leur demandera leur avis à ce moment-là, mais c'est même pas sûr. En fait, c'est un peu ça le problème principal, c'est qu'ils ont non seulement l'impression d'avoir un énorme truc à côté de chez eux, mais en plus d'un déni de démocratie, parce que personne leur a vraiment demandé s'ils avaient envie ou pas d'avoir un data center à côté de chez eux, quoi. Ça s'est fait sur un coin de table, entre élus, et ça, ça fait partie des choses qui donnent pas confiance pour les gens. Au niveau de l'acceptabilité, ça ne peut pas bien se passer, quoi.
0: Et justement, il y a aussi d'autres zones d'ombre dans ce projet que vous signalez dans l'article. C'est notamment le choix de la start-up française donc pour diriger la construction, c'est donc Sesterce. Et avec des ressources financières qui a l'air assez limitées, une expérience aussi un peu limitée. Je ne sais pas, c'est quoi le rôle de Sesterce et comment vous pouvez, vous, l'analyser, en fait, leur place dans ce projet?
1: Mais là aussi, c'est un peu une petite question, parce que Sesterce, ils ont un peu débarqué comme ça. En 2024, ils ont été un peu les nouvelles stars du sommet de l'IA en annonçant des projets. Alors, c'était pas précis, mais ils avaient des projets un peu partout, donc en Drôme et dans les Hauts-de-France. Donc, on verra plus tard que c'était le Bosquel, mais je sais pas si à l'époque c'était sûr ou pas. Mais en tout cas, ils ont annoncé énormément de choses. Ils sont déjà présents à Marseille. Ils viennent de la crypto-monnaie. Et c'est vrai que quand on regarde leurs ressources propres, elles sont pas du tout, c'est pas des milliards qu'ils ont sur leur compte en banque, comme on pourrait dire un peu bêtement. Mais ils ont annoncé en Drôme des fonds venus des fonds émiratis, sans précision. Là, ils s'appuient, ils disent qu'ils s'appuient sur l'argent de SoftBank, en fait. Donc, c'est pas les investisseurs principaux, mais c'est eux, ils s'insèrent là-dedans dans ce business, en fait, parce que c'est un business qui rapporte énormément. En tout cas, ils louent à des entreprises leurs serveurs. Par exemple, si on veut utiliser un serveur, en général, on n'en utilise pas qu'un, mais pour faire tourner un serveur qui est très très rapide avec des puces Nvidia qui vont très très rapidement, qui permettent de faire des calculs compatibles avec un entraînement d'IA, il faut compter à peu près 12 000 dollars par an. Donc vous imaginez, une grosse entreprise, elle ne va pas louer qu'un seul serveur. Donc en quelques années, eux, ils vont complètement rentabiliser leur investissement. Moi, ça me fait vachement penser à un petit peu, alors c'est pas tout à fait pareil, mais à ce qu'on appelle les junior entreprises qui rachètent des permis miniers un peu à droite à gauche. Et le but, c'est d'avoir de l'argent de plus gros qu'eux. Et par contre, eux, ils font beaucoup d'argent en très peu de temps parce qu'ils louent ces serveurs très très cher. Et leur mise, elle est vraiment, ils font des millions d'euros par an et ça va vite, quoi. Et ça va tellement vite, c'est tellement cher. que c'est bien pour ça que Mistral AI fait ses propres centres de données, parce qu'ils se sont aussi, enfin, eux, ils ont fait appel à Cesters à un moment donné pour qu'il y a donc des data centers, je ne me rappelle plus exactement où, mais je pense à Marseille et à Paris. Et en fait, ça leur coûte trop d'argent, donc ils veulent faire leur data center eux-mêmes, quoi. Et donc, c'est un intermédiaire qui profite de cette manne jusqu'à temps que les entreprises se payent elles-mêmes leur data center ou rachètent leur data center. Et voilà, ils se sont frais beaucoup d'argent. Donc, c'est beaucoup spéculatif. Ils n'ont pas forcément un gros savoir-faire, mais par contre, ils ont une bonne capacité de savoir où est-ce que le business y rapporte, quoi.
0: Vous avez un peu déjà abordé ce sujet-là, mais moi, quand je lis votre article, je vois que la fourchette des emplois directs qui seraient créés, c'est compris entre 10 et 400 emplois. Donc, en fait, c'est qui donne ces chiffres-là? Et justement, vous donniez l'exemple d'autres data centers. C'est quoi, effectivement, les emplois directs pour les habitants et habitantes dans la gestion directe du data center et pas forcément, effectivement, sur la construction directe du data center?
1: Bah, c'est essentiellement de la maintenance, quoi, parce qu'on ne peut pas demander à une IA de surveiller un centre de données complètement, j'allais dire. Après, ça va être de la maintenance, mais aussi du nettoyage. Et après, ils ont, pour pas que ça paraisse un peu bas de gamme, c'est toujours accolé avec cette histoire de campus IA où on ne sait pas trop ce que c'est, on ne sait pas trop ce qu'ils veulent faire avec, où il y aurait des ingénieurs dedans qui bénéficieraient de la puissance du centre de données pour faire des recherches, on imagine, mais ça reste vraiment du domaine de l'intention, et c'est les constructeurs, c'est les gens directement intéressés par ça qui présentent ça. Donc on peut se permettre de douter de la réalité de la chose.
0: Ok. Et je ne sais pas si vous avez quelque chose à ajouter sur l'article qu'on n'a pas abordé ou d'autres enjeux que vous auriez pu aborder mais que vous ne l'avez pas pu.
1: C'est vrai que c'était un gros sujet avec beaucoup d'entrées et j'ai laissé quelques données de côté, quoi. Notamment, c'est vrai que j'aurais pu un peu plus creuser sur SoftBank, pourquoi ils veulent investir en France, sachant que... Enfin, certains détracteurs des data centers, de cette course aux data centers, ont un peu peur que la France devienne un peu le centre de données de d'autres gens et avec en gros les impacts pour les Français et puis l'intérêt de l'IA et pour les autres, quoi, pour les autres entreprises. Donc il y a une question de souveraineté qui inquiète beaucoup. Ça, j'aurais pu peut-être le développer, mais après, c'est vrai que si c'est difficile dans un article de rentrer sur tout. Moi, avec Mediacité, ce qui nous tenait à cœur, c'est de raconter quand même ce petit village qui se trouve du jour au lendemain sous les feux de la rampe, sachant qu'ils pensaient s'être débarrassés d'une menace de centre logistique s'ils se retrouvent avec cet énorme truc et on leur explique rien. Ça, c'était quelque chose que j'avais envie de raconter avec des acteurs qui sont derrière, qui sont rien rassurant, quoi. Sachant qu'on parle de réindustrialisation, de souveraineté, et que l'IA supprime des emplois, donc on aurait envie plutôt que les hommes politiques se mobilisent pour des choses qui rapportent au territoire. Pas seulement de la taxe, quoi. Donc ça aussi, c'est quelque chose qui me tenait à cœur. Et après, je pense que c'est une histoire que moi, je vais suivre, parce que comme il y a beaucoup de flou, comme je vous l'ai dit, je me dis qu'il va y avoir d'autres développements. C'est pas encore fait. Et on va voir si, au niveau de la mobilisation, parce que je vous parlais de la Drôme, il y a une grosse mobilisation. C'est un peu une course. J'ai eu l'impression d'avoir vu ça dans d'autres sujets, notamment sur des sujets miniers, fracturation, hydraulique, etc. Si les gens réagissent pas, ça se fait. Si les gens réagissent fort, c'est pas si simple. Donc, à voir.
2: Merci beaucoup à Blandine Flipeau pour son travail d'investigation et à Mediacité Lille également. Un moment plus léger maintenant avec l'un des épisodes de la série de petites pastilles sonores Espace d'espèces réalisées par Lucie Combe et Aurélien Cailleux, un travail sonore racontant des espèces animales et végétales. Avec aujourd'hui l'un des épisodes destinés aux petites oreilles, écoutons l'écureuil.
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2: Au milieu du béton, dans les jardins, sur les trottoirs, les toits ou au sommet des lampadaires, l'air de rien, vivent des espèces sauvages. Et il suffit parfois de regarder attentivement et de tendre l'oreille pour les remarquer. Là, par exemple, au sol, il grimpe maintenant au tronc, sur les branches. Tu le vois ? Un écureuil roux. Son petit nom, Cirrus vulgaris. C'est un petit rongeur roux avec une très belle queue épaisse, aussi grande que son corps. Elle a l'air douce et chaude. Tu m'étonnes. Elle est si douillette qu'il s'enveloppe dedans pour dormir dans son nid et qu'il l'utilise comme une écharpe ou comme un oreiller. Elle est pratique. Elle fait aussi parapluie et casquette. Quand il saute, il s'en sert pour garder l'équilibre et en cas de danger, elle fait office de drapeau. Il l'agite en même temps qu'il crie pour prévenir les copains. Puisqu'on parle de son pelage, tu l'as peut-être remarqué, mais certains écureuils ont de longs poils aux oreilles. Et seulement en hiver. Eh bien, c'est un accessoire qui pousse pour leur tenir chaud. Incroyable, non ? L'écureuil roux ne pèse pas bien lourd, environ 350 grammes, l'équivalent d'un artichaut ou d'une grosse courgette. Il vit dans les arbres, c'est pourquoi on le dit arboricole. En ville, on le voit donc surtout dans les jardins, sur les branches, et parfois sur les fils électriques, quand il ne trouve pas mieux pour passer d'un espace à un autre sans mettre pied à terre. Eh oui ! Les rues et les routes sont trop dangereuses pour lui. Et comme il a parfois besoin de se déplacer pour chercher de la nourriture ou trouver une petite copine ou un petit copain, il vaut mieux qu'il reste en hauteur. Dans certaines villes, on essaie de lui faciliter la vie en s'assurant qu'il ait toujours de quoi passer d'un endroit à un autre sans descendre, quitte à installer des écureuducs, des cordes tendues entre deux arbres, des voies spéciales écureuils. Dans certains jardins publics, on voit Cirrus vulgaris faire sa star, se faire photographier. Mais il n'est pas là pour ça. Lui vient manger à l'œil. Beaucoup de gens lui donnent du pain. Entre nous, ce n'est pas ce qui convient le mieux à notre écureuil, ni à aucun animal sauvage d'ailleurs. Non, ce dont il a besoin pour être en pleine forme, ce sont des graines, de temps en temps des insectes, des œufs et les oisillons de certains volatiles. C'est son apport en protéines, son petit steak quoi. Mais il est aussi amateur de champignons, qu'il fait souvent sécher pour les manger plus tard. C'est son truc, ça, manger plus tard. Il stocke la nourriture qu'il passe ses journées à chercher, à collecter et à boulotter. Et quand on lui met du pain dans les pattes, tu crois qu'il en profiterait pour glander, Cirrus vulgaris ? Eh ben non, il court à droite, à gauche, à droite, à gauche, ah, en haut, en bas, à droite, en haut, hop. En bas, il saute à gauche, puis à droite, à et droite, encore en haut, pour arracher à l'arbre une graine, une pomme de pin, puis enterrer ses trouvailles dans le sol, souvent au pied des arbres. C'est plus fort que lui. Il ne peut pas s'empêcher de stocker. Il enfouit parfois plus de 30 graines par jour, soit pas loin de 1000 par mois. Mais Cirrus vulgaris est tête en l'air et oublie souvent où il les a cachées. Enfin, disons qu'il stocke plus qu'il ne mange et que parfois les graines, glands, noisettes, noix en tout genre, germent. Et que de là, poussent des arbres. La nature est quand même bien faite. Au pied des conifères, tu sais, la famille des sapins, si tu regardes un peu, tu trouveras peut-être sur le sol des restes de son repas. Des cônes rongés avec quelques écailles au sommet et une base souvent un peu effilochée. Car Cirrus vulgaris se sert direct dans l'arbre. Il arrache les pommes de pin. Comme il s'agite beaucoup, il dépense un max d'énergie et doit manger énormément, ce qu'il fait, comme tout le reste, à la vitesse de l'éclair. Tu serais capable, toi, de manger une noisette en moins de 22 secondes ? Attention, hein ? Ouverture de la coque comprise. Eh bien, lui, oui. Et il peut décortiquer 30 pommes de pin à l'heure, alors qu'il n'a même pas de pouce. Bravo qui ? Bravo l'écureuil roux !
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2: Merci beaucoup à Lucie Combe et à Aurélien Caillot pour cette série sonore Espace d'espèces, là destinée aux petites oreilles, comme vous aviez entendu, mais il y a aussi des épisodes pour les adultes, et puis même ceux-ci sont tout à fait audibles à tout âge. Donc merci pour ce travail. Et si nous écoutions maintenant un peu de musique, je vous propose d'entendre Claudel, Ses dents.

C'était Claudel avec ses dents. Pour s'adapter aux défis climatiques, qualitativement, on a du travail. C'est l'une des affirmations d'Olivier Lemaître, qui est chef de groupe bâtiment à la direction Hauts-de-France du CEREMA, le centre d'études et d'expertise sur les risques, l'environnement, la mobilité et l'aménagement. Il s'agit d'une institution de recherche publique en aménagement qui accompagne l'État, les collectivités et les entreprises pour adapter les territoires aux défis climatiques.

0: Donc depuis plusieurs décennies, la question du dérèglement climatique émerge et montre chaque année toujours plus d'impact sur nos vies. Les températures n'ont jamais été aussi chaudes qu'en 2026, avec des records de chaleur battus jour après jour. Donc les questions se posent concernant les effets sur les humains, les animaux, sur nos espaces de vie, nos logements, nos bâtiments et nos villes. Des établissements scolaires et autres établissements recevant du public ont fermé tour à tour, inadaptés à l'accueil des publics lors des conditions extrêmes. Ces enjeux sont au cœur de rapports publiés chaque année par le CEREMA afin d'adapter les bâtiments au climat de demain. Il s'agit d'une institution de recherche publique en aménagement qui accompagne l'État, les collectivités et les entreprises pour adapter les territoires aux défis climatiques. Donc pour en parler, nous sommes allés à la rencontre d'Olivier Lemaître. Il est chef de groupe bâtiment à la direction Hauts-de-France du CEREMA. L'enjeu de cette interview, en savoir plus sur l'état des bâtiments publics et les adaptations nécessaires pour à la fois lutter contre le dérèglement climatique et survivre aux températures extrêmes actuelles et à venir. Donc bonjour Olivier Lemaître et merci d'avoir accepté de répondre à nos questions.
1: Ben bonjour monsieur. Effectivement, le CEREMA, donc établissement public à gouvernance partagée entre les services de l'État et les collectivités, investit beaucoup d'énergie à développer donc de la méthode pour accompagner donc nos partenaires sur comment rendre nos bâtiments plus résilients. Alors, résilient aux inondations, résilient au retrait et gonflement des argiles, aux autres aléas qui vont concerner nos bâtiments dans les années à venir, mais aussi résilient à la vague de chaleur. Et je pense qu'on est aujourd'hui réunis pour développer cet aléa et pour essayer de rassurer donc vos auditeurs et auditrices sur le fait qu'il existe donc des méthodes et des modes d'accompagnement pour adapter nos bâtiments.
0: Et justement, vous, en tant que chef de groupe, c'est quoi un peu vos missions au quotidien, vos missions au sein du CEREMA ?
1: Donc un chef de groupe a deux casquettes. Il est dans un premier temps manager d'une équipe constituée de chargés d'études et de directeurs d'études. Et il est en même temps sachant, avec bien souvent une expertise reconnue dans le domaine, qui justement permet de conseiller ces équipes, qui elles-mêmes sont au service, comme je l'ai dit déjà, des services de l'État et des collectivités pour les accompagner dans l'atténuation donc des conséquences de vie des bâtiments et l'adaptation des bâtiments aux aléas qui nous attendent, dont celui de la vague de chaleur. Et on a donc, le CEREMA France donc, a développé une méthode qu'on appelle ABCD, donc adaptation pour les bâtiments de demain, qui prend en charge l'ensemble des aléas, dont celui de la vague de chaleur. Et nos chargés d'études et directeurs d'études à l'échelle locale accompagnent donc nos territoires à travers cette méthode pour, à partir d'une réhabilitation qui est souvent une réhabilitation thermique, cette réhabilitation thermique puisse aussi prendre en charge donc le futur usage du bâtiment au regard des températures qui nous attendent. Et donc je vais pouvoir vous développer la méthode que le CEREMA préconise auprès de ses partenaires, qui est d'abord celle de travailler sur les usages. On ne pense pas forcément travaux tout de suite. On sait que les services de l'État ou les collectivités peuvent être contraintes d'un point de vue budgétaire, mais on sait aussi qu'il faut les accompagner pour mettre le pied à l'étrier. Et donc les usages sont une bonne manière de répondre aux défis de demain. Et entre autres, nous sommes ici au CEREMA, donc au siège lillois, dans un lieu plus frais que les autres locaux. Et la première réflexe pour accompagner donc les usagers des écoles, les usagers des bureaux, c'est de les inviter à aller vers les lieux frais. Lieux frais qui ne sont pas forcément équipés matériellement pour être frais, mais qui sont frais par nature. Donc on peut encore avoir sur certains bâtiments plutôt vieillissants avec de l'inertie. Alors c'est un terme un peu technique, mais pour illustrer l'inertie, c'est à l'image de ce que nous permettent de vivre nos églises, nos cathédrales, c'est-à-dire des bâtiments à structure lourde qui donc ont un changement de température qui se fait lentement, progressivement, et qui donc permettent d'accuser les vagues de chaleur subies à l'heure actuelle, et donc qui sont plutôt des lieux de refuge. Donc le CEREMA travaille principalement sur les usages pour inviter les usagers donc à aller vers les lieux de refuge. Et donc ces lieux de refuge nous sont offerts déjà dans dans le patrimoine habité de nos villes et ne nécessite pas forcément des investissements importants. Donc première action, l'usage. Aller vers des lieux frais, aller vers des comportements responsables pour donc mieux vivre cette vague de chaleur. Deuxième action, c'est effectivement celle des travaux, c'est-à-dire qu'il y a certains bâtiments qui ne permettent pas d'avoir des usages satisfaisants au regard des vagues de chaleur qui nous entourent. Et donc là, il est nécessaire de passer par des travaux. Alors, travaux qui peuvent être de deux natures, travaux sur des équipements qui permettent éventuellement de participer à baisser la température du lieu, ou travaux plus lourds et plus structurels sur de l'isolation. Donc deux axes différents, les équipements qui sont souvent moins coûteux, mais consommateurs d'énergie, donc avec des conséquences sur le fait que bien plus on va consommer, plus on va dégrader le phénomène d'effet de serre et plus le réchauffement va s'accentuer. Et puis travaux lourds, comme je l'évoquais en deuxième nature, qui eux permettent de stabiliser donc le bâtiment dans son comportement et lui permettent de retenir les flux de chaleur et d'éviter que ces flux de chaleur rentrent trop vite. Alors il y a cette notion de déphasage qui me paraît important et essentiel, c'est que l'isolation permet d'offrir ce déphasage. La vague de chaleur existe à l'extérieur, il faut faire en sorte que cette vague de chaleur, dans les 8 heures dans les 12 heures d'un temps ensoleillé, ne puisse pas rentrer dans le bâtiment, sachant que en fin de journée, logiquement, la température baisse. Donc si on a su ne pas faire rentrer la vague de chaleur pendant les 12 heures de la journée, du jour, eh bien l'ouverture des fenêtres et des portes dès que la température va baisser va permettre finalement de maintenir une température intérieure satisfaisante. Et là, on recoupe sur l'usage et on voit bien que le comportement des gens au regard de leur bâtiment est aussi une action essentielle. Et j'en viens petit à petit à la ventilation nocturne, qui est aussi une forme de réponse pour stabiliser une température intérieure. C'est malheureusement difficile dans les bâtiments publics, comme les écoles, puisque la ventilation nocturne suppose l'ouverture des ouvrants et se pose la question derrière de la sécurité de ces bâtiments. Et donc il faut aussi que s'il y a ouverture des ouvrants, il y ait surveillance ou action humaine de surveillance, ne serait-ce que pour ouvrir les fenêtres, mais pour aussi empêcher l'intrusion. Donc c'est pour ça que dans nos bâtiments publics, il est compliqué de travailler sur la ventilation nocturne, ce qui est beaucoup plus facile dans le logement, puisque souvent le logement est occupé en partie nocturne, et donc si l'usager est formé et sensibilisé, il peut agir à faire baisser ses températures. Donc si j'en fais un rapide résumé, je ne suis pas pessimiste sur le fait que nos bâtiments puissent pas s'adapter. Moi, je suis persuadé qu'on a le savoir-faire d'ingénierie, on a la possibilité de sensibiliser l'usager, et c'est bien le croisement des deux, hein, le savoir-faire de l'ingénieur, je dirais, et le comportement de l'usager qui va nous permettre d'avoir une situation un peu plus satisfaisante.
0: Moi, la question que je me pose, c'est est-ce que les travaux qui sont nécessaires, en fait, sont en cours de route ? Est-ce qu'en fait, il y a des travaux qui doivent être mis en place ? Et comment s'y prendre, en fait ?
1: Alors on accompagne les collectivités pour qu'elles puissent justement s'intéresser à la gestion de leur patrimoine. Le patrimoine est vu comme un lieu de protection, est vu comme un lieu d'accueil, est vu comme un lieu d'enseignement. Il est aussi vu à l'échelle d'une collectivité comme un lieu de dépense. C'est-à-dire qu'un patrimoine donc consomme des fluides, il impacte l'environnement par la consommation des fluides, mais il impacte le budget communal. Donc bien souvent, les collectivités viennent nous voir puisqu'elles se rendent compte que la part énergétique ou le coût énergétique de leur bâtiment est trop important par rapport au budget qu'elles veulent y consacrer. Donc on rentre par ce volet-là auprès des collectivités pour leur dire oui, on est capable d'améliorer la performance de vos bâtiments, mais qui dit performance ne dit pas uniquement performance énergétique. Et c'est là où on peut enclencher une dynamique positive, c'est-à-dire qu'à partir du moment où une collectivité est dynamique et dans une dynamique pour améliorer son patrimoine, eh bien on peut enclencher la considération adaptation. Et on n'est plus uniquement sur la considération atténuation, baisse des consommations, moindre impact environnemental et baisse des factures. On est également sur le fait d'emporter par l'atténuation l'adaptation. Et Ne pas le faire, ça serait être contre-performance, c'est-à-dire que ne travailler que l'atténuation, ça serait mettre beaucoup d'argent pour se rendre compte dans quelques années, et la période actuelle nous alerte, hein, que si le traitement, enfin si l'aléa vague de chaleur n'a pas été pris en compte, et ben ça nécessitera aux collectivités d'y revenir. Donc ce qu'on propose, nous, aux collectivités, c'est justement de globaliser l'approche, c'est-à-dire de travailler sur l'isolation, et quand on travaille sur l'isolation pour faire baisser les consommations, eh bien on peut travailler l'isolation de telle manière qu'on puisse aussi améliorer le confort d'été. Je prends juste un exemple très rapide, il y a différentes natures d'isolants, des isolants biosourcés, des isolants historiques, donc minérales, et donc en travaillant avec des isolants biosourcés tels la laine de bois qui a une belle inertie, eh bien, mise à l'extérieur, elle permet de travailler sur ce fameux déphasage que j'ai évoqué il y a quelques temps, c'est-à-dire qui empêche la vague de chaleur de rentrer trop vite dans le bâtiment, et comme je l'ai dit, en empêchant cette vague de chaleur de rentrer trop vite dans le bâtiment, eh bien, ça permet en période nocturne d'agir pour essayer de faire baisser malgré tout les quelques calories qui ont pu regagner ce volume intérieur. Donc on a ces solutions, on a ces méthodes, et le coût engendré par la prise en charge de l'atténuation et de l'adaptation n'est pas tellement plus important, et c'est surtout offrir à la collectivité ou au service de l'État des bâtiments qui seront vivables, acceptables, et donc aux normes, je dirais, de 2050, pour offrir à nos futurs élèves des conditions d'enseignement optimales.
0: Est-ce que vous pensez que les pouvoirs publics ont pris la mesure en fait des défis à venir, et notamment ont enclenché les dépenses nécessaires pour faire justement tous ces travaux d'adaptation ?
1: Le défi est important. Pour autant, d'avoir des établissements publics qui donc sont soutenus par les services de l'État, ne serait-ce qu'à travers une prise en charge d'une partie de leurs coûts de fonctionnement, c'est une manière d'enclencher la démarche. C'est une manière de mettre de l'ingénierie publique à disposition des acteurs du territoire. Et donc c'est un témoignage que les pouvoirs publics se mettent en action. Faire des études, développer de la méthode, c'est essentiel pour optimiser la phase suivante, c'est la phase travaux. Et après, aux collectivités et aux pouvoirs publics, État, constructeurs, de prévoir les budgets suffisants pour agir. Il y a des aides qui existent, des services de l'État, il y a donc des capacités d'investissement. Et je me répète, la réponse n'est pas uniquement par des travaux, il est aussi par l'usage. Donc on a pléthore de modes d'action pour essayer d'améliorer. Et donc pour moi, on est en route. La vague de chaleur actuelle nous rappelle à l'ordre sur le fait que ça reviendra. Le fait que ça arrive, bon, ben, on est dedans, mais le fait que ça reviendra, et je pense que ça peut participer à des prises de conscience et à des choix politiques d'investissement ou d'action sur les bâtiments publics beaucoup plus prononcés. Je prends un autre exemple, la phase Covid a mis en avant le sujet de la qualité de l'air intérieur, et à ce moment-là, tout acteur public responsable voulait travailler sur la qualité de l'air intérieur. Je pense que cette vague de chaleur peut être intéressante pour justement inviter les pouvoirs publics à accélérer, si je peux me permettre, le mouvement, mais ce mouvement est en route.
0: Et une autre question aussi, toujours un peu sur le même sujet, mais pris d'une autre manière, c'est justement, on a des bâtiments publics qui sont à rénover, à adapter. Et est-ce que vous avez un peu une idée des chiffres du nombre de bâtiments, ou en tout cas du nombre d'espaces publics qui seraient justement à retravailler, que ce soit à l'échelle régionale ou à l'échelle nationale, des éléments là-dessus, vu que le travail du CRMA, c'est aussi faire des diagnostics. C'est quoi un peu, en tout cas en chiffres, en pourcentage au moins, le travail à faire, quoi?
1: Compliqué sur un périmètre, il faut déjà définir un périmètre. Alors on a différentes réglementations, hein. Moi je pense que je vais plutôt aller sur ce type de réponse, c'est-à-dire qu'on a des réglementations qui nous invitent, donc dont le dispositif éco-énergie tertiaire, qui nous invite à aller vers plus de performance dans le domaine du bâtiment. On a donc des échéances 2030, 2040, 2050, et vous les connaissez peut-être ces échéances, mais il faut faire tant d'économies en pourcentage à hauteur de ces échéances. C'est à travers l'interrogation de cette base de données que je pourrais être plus pertinent dans la réponse pour vous dire que voilà, c'est les bâtiments qui nécessitent une mise à niveau. Alors là, on est plutôt sur le sujet atténuation. Hein, on n'est pas encore sur le sujet adaptation. Donc sur le sujet atténuation, à travers l'interrogation de ces bases de données, je pouvais vous répondre. Moi, ce que je pourrais vous répondre de manière plus précise et quantitative. Là, ce que je peux vous dire d'un point de vue qualitatif, c'est que on a du travail. On a beaucoup de travail, ce qui me conforte, moi, dans mes activités, dans l'activité de mon équipe, et qui me fait dire qu'on a du travail jusqu'en 2050. Donc, rassurant pour nous, peut-être pas rassurant pour les budgets des collectivités et des services de l'État, mais voilà, et en même temps rassurant sur le fait qu'on a peut-être beaucoup de mètres carrés, et peut-être qu'on a aussi à rationaliser nos mètres carrés à travers nos usages, et à travers la rationalisation des mètres carrés, pouvoir se débarrasser, si je puis dire, ou en tout cas prioriser les usages à travers les mètres carrés qui nous est essentiel et pouvoir optimiser ou vendre les autres mètres carrés au bénéfice de ceux qu'on garde. Donc, je n'ai pas de quantitatif de nombre de bâtiments. J'ai en tout cas une solution à proposer aux collectivités gestionnaires de patrimoine ou aux services de l'État gestionnaires de patrimoine pour offrir donc un mode de faire sur atténuation-adaptation et un mode de financement.
0: Et toute dernière question, donc on a des bâtiments publics dans des villes qui sont plus ou moins bien organisées, plus ou moins bien adaptées. Et je ne sais pas si c'est un travail que vous menez aussi au CEREMA sur la question des villes sont adaptées ou pas justement au réchauffement climatique et à des températures extrêmes comme on peut avoir en ce moment autour de 35-40 degrés en fonction des territoires.
1: On a aussi un travail à faire sur l'aménagement urbain, puisque comme on l'a évoqué ensemble, ce qui peut malheureusement impacter le bâtiment dans sa température intérieure, c'est cette fameuse vague de chaleur qui vient de l'extérieur. Et donc si on arrive à avoir des environnements extérieurs plus frais, eh bien cette vague de chaleur pourrait aussi être moins conséquente et donc moins impactante pour les températures intérieures. Donc on a aussi un travail à faire, et le CEREMA le mène, sur les îlots de chaleur, ou plutôt les îlots de fraîcheur, c'est-à-dire comment, dans un environnement immédiat à nos bâtiments, on puisse offrir des aménagements plus résilients, plus agréables à vivre, aménagements qui peuvent aussi être des sas de décompression, hein, c'est mon expression, mais de dire que je suis dans un bâtiment, il est malheureusement un peu chaud et je me permets de descendre de mon bâtiment et de trouver un lieu de fraîcheur et de récupération. Donc ça a un double bénéfice, hein, un bénéfice pour le corps humain et un bénéfice pour l'environnement, comme je vous le disais, c'est bien l'environnement extérieur qui fait la température intérieure dans ces moments-là. Et donc on a un travail à faire sur la végétalisation, on a un travail à faire sur le fait de déminéraliser donc les espaces, on a un travail à faire sur la couleur de nos espaces, le fameux albédo qui donc participe à soit rejeter la chaleur, soit la stocker, albédo des matériaux. On a un travail à faire sur nos modes de mobilité, puisque un mode de mobilité motorisé dégage aussi de la chaleur en milieu urbain. Un mode de mobilité active est beaucoup moins impactant d'un point de vue chaleur. Donc on a à travailler la ville plus résiliente. On a à travailler aussi l'effet Venturi qui permet justement d'avoir des effets naturels de vent qui fait que quand on se promène en voirie, on sent ce mouvement d'air qui nous permet de mieux supporter la chaleur. Donc on a un vrai travail d'aménagement à faire, et le CEREMA le fait. C'est-à-dire que le CEREMA n'est pas uniquement compétent dans le domaine du bâtiment, mais il est bien compétent aussi dans le domaine de l'aménagement, il est compétent dans le domaine de l'environnement, et donc quand on croise aménagement et environnement, on est capable de faire des espaces publics beaucoup plus agréables à vivre, tout en intégrant une gestion des eaux, ce qu'on appelle une gestion intégrée des eaux pluviales, qui permet en même temps d'alimenter les végétaux de nos villes et qui permet en même temps d'offrir une source de fraîcheur, puisque quand il fait très chaud, le point d'eau, le cours d'eau, s'accompagne d'une évaporation qui, quelque part, s'accompagne aussi d'un rafraîchissement. Donc si on sait concilier l'espace public protégé du soleil, du rayonnement direct par une végétation ou une canopée suffisamment développée, par un terrain moins minéral, donc plus agréable, avec un terrain plus humide, mais tout en gérant ces eaux pluviales, eh bien, je pense qu'on est capable d'avoir des espaces urbains peut-être aussi agréables que des espaces ruraux protégés de toutes les actions toutes les agressions du milieu urbain.
0: Et à l'instar des bâtiments publics, est-ce qu'il y a encore du travail à mener là-dessus pour le CEREMA pour les 10, 15, 30, 40 années à venir ?
1: La ville est le domaine urbain est un domaine actif. Donc, il se transforme et il évolue. Les aléas évoluent également. Les seuils évoluent. On a dépassé certains records ces derniers jours. Donc, on aura en permanence la nécessité de s'adapter. Puisque je pense que malgré les connaissances de nos scientifiques sur l'évolution du climat, on n'a peut-être pas tout vu, on ne sait pas encore tout, donc on aura nécessité d'être résilient. Et donc le CEREMA s'attelle à dire qu'il est là pour adapter l'atténuation. On continue à y travailler, puisque si on ne continue pas à atténuer nos impacts sur l'environnement, ça va qu'accentuer le changement climatique. Mais on sait très bien qu'il faut qu'on mette beaucoup d'énergie sur l'adaptation, puisque ça sera la clé ou le mode de faire pour qu'on puisse continuer à vivre dans des milieux confortables. Sain, et ce qui me semble essentiel pour l'être vivant, comprenant l'être humain bien évidemment.
2: Merci à Olivier Lemaître pour son travail et pour sa prise de parole, et merci à Pierre pour cette interview. Nous sommes déjà arrivés à la fin de cette émission, je vous remercie d'avoir écouté. Si vous avez, vous, envie de parler environnement, écologie et ou de solutions alternatives que vous mettez en place, je vous invite à nous écrire pour intégrer l'aventure à l'adresse redaction@micro-rebelle.fr. Cette émission, comme le monde, est finie, ce qui ne veut pas dire que tout s'arrête, car les programmes de Micro-Rebelle continuent. Et maintenant, place aux assauts.

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